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0: on a négligé aujourd'hui le rôle du beau chanteur. Aujourd'hui, les gens qui réussissent, qui font carrière, c'est tous ceux qui grattent un peu de guitare, qui jouent du piano.
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0: deux univers artistiques à découvrir cet été à Spa. 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Sylvie Rouffard propose une peinture inspirée par la nature, les paysages et les liens profonds qui nous unissent au vivant. Son travail met en lumière les racines, la mémoire et les émotions à travers une palette riche et expressive. Johnny Bewood, quant à lui, complète cette exposition avec son univers artistique personnel où se mêlent créativité, sensibilité et regard singulier sur le monde. Du 3 au 26 juillet, vernissage vendredi 3 juillet à partir de 18h à la Galerie d'art du Pouhon, Prince de Condé, donc rue Jean Gérardy à Spa. Ouverture du vendredi au dimanche de 14h à 18h. Une belle occasion de pousser la porte de la galerie et de partir à la rencontre de deux artistes qui vous invitent à un voyage artistique tout en émotion.
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C'était tout juste après la guerre.

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1: Bonjour, c'est Raphaël, psychothérapeute au Centre Lumea. Et aujourd'hui, dans cette chronique, je voulais vous parler d'une forme de harcèlement que l'on connaît moins, mais qui fait tout de même pas mal de dégâts. On appelle ça le harcèlement managériel. Et surtout, de pistes pour en sortir et se reconstruire. Alors, chacun connaît la notion de harcèlement par rapport à une personne en particulier. Exemple, un ex qui ne vous lâche pas la grappe, qui vous suit, qui vous envoie des photos, qui vous harcèle au téléphone. Ça, c'est un harcèlement qui est lié à une personne. Il y a aussi le harcèlement sexuel qui a été largement, diffusé par MeToo et par d'autres mouvements féministes, et c'est tout à fait bien. Et puis, il y a une troisième forme de harcèlement qui est un peu moins connue, qu'on appelle le harcèlement managériel. Il a été inscrit dans notre droit pénal social assez récemment, après que dans certaines organisations, notamment en France, au début des années 2000, il y a eu des vagues de suicides par une profonde réorganisation du travail et par un ensemble de manques de respect. Et la justice a reconnu que l'employeur portait une responsabilité dans cette souffrance, devenue si extrême pour certains employés qu'ils ont mis fin à leur jour. Alors qu'est-ce qu'on peut retrouver comme souffrance dans le harcèlement managériel? Il y a d'ailleurs des tas de comportements dans l'entreprise qui se mettent en place petit à petit, souvent de façon un peu insidieuse. On va d'abord essayer de réduire votre autonomie en mettant de plus en plus de contrôle en place sur votre fonction. On va peut-être aussi vous mettre de la pression financière, une pression sur les résultats. Souvent, il y a beaucoup de consignes paradoxales. Si vous faites A, ça n'est pas bon. Si vous faites B, ça n'est pas bon. Et en même temps, on vous demande de faire A et B. Alors à un moment donné, on ne sait plus trop où donner de la tête. Il y a aussi souvent le fait qu'on attend de vous des exigences très fortes, mais on ne vous en donne pas les moyens, soit humains, soit matériels ou soit financiers. Et puis il y a aussi toutes sortes de critiques, de dévalorisation, d'humiliation, des injustices aussi. Et tout ça sont des souffrances qui n'arrivent pas comme ça en une seule minute. Ça prend parfois des semaines ou des mois ou des années pour s'installer. Ça se fait parfois dans le cadre de restructuration, de changement d'actionnariat, de changement de manager, de changement de top manager. Ce sont des toutes petites souffrances qui ne font pas de bruit. On appelle ça des petites violences ou des grandes, mais qui sont plutôt institutionnelles. Seules, elles paraissent anodines. Il n'y a pas de cri, il n'y a pas de coup, mais à la longue, il se produit quand même un malaise. Il y a des mots qui sont répétés, parfois des mots qui ne sont pas du tout agréables, des regards où on vous évite, des réunions où parfois vous n'êtes pas invité, où on vous n'autorise pas à prendre la parole. Et c'est comme ça que commence et se structure le harcèlement managériel. Alors qu'est-ce que ça fait sur la personne qui le vit? Au début, on commence à douter, peut-être qu'on se dit que c'est de notre faute, qu'on est trop sensible, peut-être qu'on va dire que l'autre traverse une mauvaise période. Et puis calmement, les choses s'accumulent de plus en plus. Il y a des remarques de plus en plus difficiles, des objectifs à atteindre qui deviennent quasi impossibles, une pression qui est dingue, beaucoup de consignes très contradictoires, des mails avec des tons qui piquent, et de petit à petit les choses se fissurent. La confiance en soi s'abîme, l'envie de travailler, le sommeil devient moins réparateur. On retrouve aussi beaucoup cette dynamique dans des entreprises ou des organisations où l'actionnariat cherche beaucoup de rendement, quand il y a notamment des changements d'actionnariat. Cette pression fait que de plus en plus, ce ne sont plus simplement des humains qui travaillent, ce sont vraiment des ressources qui sont au service de l'actionnariat. Est-ce que vous savez que selon plusieurs études européennes, un salarié sur cinq dit avoir déjà été exposé à des comportements de harcèlement au travail? C'est pas juste des chiffres. Ce sont des histoires humaines, des personnes engagées, compétentes, parfois passionnées par leur métier qui finissent par s'épuiser. Le harcèlement managérial ne détruit pas seulement des individus. Il fragilise les organisations, ça coupe la créativité. Les équipes ont envie de se taire. Il y a des fuites de talents. Et dans des institutions de soins, d'enseignement ou de services publics, les usagers, les bénéficiaires en subissent aussi les conséquences. Alors, que faire? Au Centre Lumea, on partage une observation simple avec notre expérience dans les organisations. Le harcèlement, ça n'est pas juste un problème individuel entre deux personnes, c'est souvent le symptôme d'un système qui s'est déséquilibré. trop grande pression financière, des rôles managériaux qui ne sont pas assez clairs ou accompagnés, une culture d'organisation qui a glissé dans le contrôle plutôt que dans la confiance. La première étape consiste donc à remettre de la conscience dans le système. On va travailler sur des diagnostics organisationnels, écouter les équipes, analyser les dynamiques de pouvoir, comprendre où les tensions se cristallisent. On va souvent découvrir que derrière un manager dont on va parler qu'il est toxique, se cache aussi un manager isolé, épuisé et parfois lui-même pris dans des injonctions impossibles. Cela n'excuse rien, mais cela permet d'agir au bon endroit. La deuxième clé, c'est la prévention du burn-out institutionnel. Lorsque les organisations fonctionnent constamment sous tension, les comportements défensifs apparaissent, de la rigidité, de l'agressivité, du repli sur soi. Chez Lumea, nous travaillons aussi avec les directions et les équipes pour reclarifier le cap. Quel est le cœur de mission de l'institution? Qu'est-ce qui fait sens pour chacun des professionnels qui la composent? Quelle priorité mérite vraiment l'énergie collective? Et quand l'organisation retrouve sa boussole dans un processus de quelques semaines ou de quelques mois, beaucoup de conflits se dégonflent. Et puis, nous accompagnons aussi la dimension humaine. Dans les accompagnements proposés par Lumea, dans le colloque singulier, nous intégrons aussi des espaces où les personnes peuvent retrouver leur capacité intérieure d'ancrage et de discernement. On va aussi vous proposer plusieurs processus pour mettre des mots sur ce qui est vécu, pour vous aider à cheminer, à retrouver du discernement, à retrouver la paix. Plein de protocoles de soins peuvent vous aider à retrouver plus vite le goût. Toutes ces approches permettent de sortir du sentiment d'impuissance, car c'est souvent un sentiment qui accompagne le harcèlement. On se sent coincé dans une situation, c'est très désagréable. On travaille ensemble pour vous réaligner au plus vite, pour atténuer tous les chocs que vous avez pris et que votre délicatesse et votre élan ont besoin d'être régénérés. Parfois, il se produit à la suite de tout ceci des choses simples, quelque chose, ça vous permet de vous positionner, de créer des espaces de parole entre collègues, de solidariser des équipes, de renverser la vapeur, d'organiser des temps d'écoute avec la direction. Parce que tant que ça n'est pas dit, le harcèlement prospère plus vite dans le silence. Et lorsqu'une organisation réapprend à se parler, beaucoup de mécanismes toxiques perdent de leur pouvoir. Alors oui, mettre fin du harcèlement managérial, ça demande du courage, de regarder les dysfonctionnements, pas laisser faire des processus sournois et de remettre l'humain au cœur du travail. Mais lorsque ce mouvement s'amorce, les effets sont profonds. Les équipes respirent, chacun retrouve la fierté de son métier. Un système de santé, une institution peut vraiment prendre soin des gens lorsqu'elle trouve son propre équilibre. Et si d'aventure les processus sont allés trop loin pour vous et que vous n'imaginez plus pouvoir continuer dans cette organisation, chez Lumea, on peut vous accompagner à vous réorienter, à vous accompagner dans une transition vers une autre fonction ou vers un autre emploi. Rebondir, grandir, dépasser les challenges que nous présente la vie, c'est tout l'esprit de Lumea. Si cela vous appelle, bienvenue au Centre Lumea. Nous prendrons soin de vous, de vos projets et de votre élan.
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1: Et oui, comme chaque semaine, un nouveau conseil Solidas et assurances Solidas. Romain Cabé, bonjour.
2: Bonjour Jean-Luc.
1: Ça va Romain?
2: Ça va très bien.
1: Pas trop mouillé, ça va, il pleut là.
2: Trop mouillé, là. Les mains fort froides.
1: Froides, oui, oui. C'est pas ce qu'il faut pour signer des contrats ou résilier des contrats, parce qu'il y a du nouveau de ce côté-là en Belgique.
2: Il y a du nouveau en effet, c'est de ça qu'on va parler aujourd'hui et dans un sujet plus global, comme d'habitude, un peu de comparaison de ces conditions prix et garantie en assurance.
1: Si on devait mettre un titre à cette séquence résiliation, qu'est-ce qu'on pourrait mettre? Changement?
2: Alors, modification des raisons et des possibilités de résiliation des contrats d'assurance.
1: Pour chacun, pour tout le monde?
2: Alors, comme toujours, il y a des exceptions qu'on va citer. Ça aurait été trop simple que ça soit exactement pareil pour tout le monde. Mais donc, il y a une simplification, en tout cas, des possibilités plus rapides de résilier, dans certains cas, son contrat d'assurance. C'est applicable depuis le 1er octobre. Et ça s'applique principalement aux particuliers, donc aux clients privés.
1: Pourquoi c'était tellement rigide et qu'on a envie d'assouplir ou...
2: Alors, si on veut comparer le cadre précédent et le cas suivant, le cadre précédent, la norme était... dans un contrat d'assurance, on a toujours une échéance annuelle, donc une date anniversaire, hein, qu'on va appeler cette échéance annuelle, qui permettait de résilier le contrat uniquement à cette date-là, sauf s'il y avait une disparition du risque. Mais là, on parle vraiment, le risque existe toujours, je n'ai pas déménagé, je n'ai pas changé de voiture, mais je veux changer d'assurance. Ça, c'est vraiment une résiliation pour repartir vers un autre contrat d'assurance.
1: Quelle que soit la raison.
2: C'est ça. Donc là, il n'y a pas besoin d'amener une raison, c'est j'ai envie de changer d'assureur pour trouver d'autres garanties, pour trouver un tarif plus intéressant, etc. La norme, c'était 3 mois à partir de la date. Donc 3 mois avant la date d'échéance, je devais signifier mon renom.
1: À qui? Au courtier ou à l'assurance?
2: Au courtier ou à l'assureur, c'était directement à la compagnie, hein, très souvent que ça devait être fait. Si on le signalait au courtier, le courtier relayait l'information vis-à-vis de la compagnie. Mais donc, ces fameux 3 mois viennent d'être remplacés. Donc, vraiment, situation préalable 3 mois, ou alors on avait la possibilité aussi de résilier suite à une modification tarifaire. Modification tarifaire, c'était quoi?
1: Ah oui, c'était une raison valable, suffisante.
2: Voilà, et là on ne devait pas respecter les 3 mois de délai préalable, donc on ne devait pas envoyer son renom 3 mois avant l'heure des choses, parce qu'évidemment la modification tarifaire, on s'en rendait compte au moment où on recevait sa facture.
1: Donc. Et qui devait prouver la différence intéressante, le courtier ou le client?
2: C'était le client, et c'était souvent assez visible. On avait juste des cas où le client devait se rendre compte que ce n'était pas une modification tarifaire, parce qu'il y a certains index, il y a un index qui ajuste les primes et les capitaux assurés en assurance incendie, par exemple, ce n'est pas considéré comme une modification tarifaire. Donc quand la compagnie adapte tous les semestres les capitaux à la hausse et donc les primes à la hausse en incendie, ce n'était pas une modification tarifaire. Vraiment, la modification tarifaire, c'est quand la compagnie changeait le tarif pur et dur, pas relatif à un index en somme. Ça, c'était une autre...
1: Sans crier guerre, sans prévenir.
2: Oui, voilà. Ça va évidemment plus souvent à la hausse, malheureusement, qu'à la baisse, mais ça, c'est le coût de la vie et le prix des matériaux et de la main-d'œuvre en incendie, ouais. Mais ça augmente. Hein. On avait une dernière possibilité qui arrivait assez souvent, c'était suite à sinistre. Donc suite à sinistre, la compagnie et ou le client, parce qu'on l'oublie très souvent, on est très souvent habitué à ce que la compagnie résilie un client suite à un sinistre, mais il ne faut pas oublier qu'un client peut également résilier son contrat suite à sinistre. Donc voilà, ça c'était les situations préalables.
1: Donc roulement de tambour, changement maintenant.
2: C'est ça. Je nécessitais juste un petit élément qui s'appliquait juste à certains types de contrats pour des clients professionnels, donc les indépendants et les entreprises. Il faut savoir que les contrats d'accident du travail, donc vraiment l'assurance obligatoire quand on a des ouvriers, des employés, des personnes sous payroll, on est obligé de prendre un accident du travail s'ils se blessent sur le lieu du travail. Et à côté de ça, on avait tout ce qui était responsabilité civile exploitation. Donc si la société ou la dépendante causait un dommage dans le cadre de son activité. Ces contrats-là, dans certains cas, ils pouvaient même avoir une durée de 3 ans et pas une durée d'un an reconductible tacitement. Donc on pouvait monter à 3 ans. Ici, on va comparer donc le nouveau cadre, il modifie surtout le premier point qu'on a cité. Parce qu'il faut savoir que les nouvelles normes de résiliation ne s'appliquent pas aux contrats professionnels. Donc voilà, on est déjà sur la première exception, hein, dont on parlait d'exception, il y en a toujours. Et à côté de ça, par contre, on va pouvoir résilier son contrat quand on veut, mais avec une durée encore à prester du contrat de 2 mois. Donc dès qu'on signifiera le renom de son contrat, on pourra changer de compagnie dès 2 mois suivants sans respecter forcément une date anniversaire. Alors, ça ne s'applique de nouveau, parce qu'il faut quand même des conditions, sinon c'est trop simple, ça ne s'applique que aux contrats dont la fameuse date anniversaire, la date d'échéance, est déjà passée depuis le 1er octobre. Et surtout, il faut que mon contrat d'assurance ait déjà duré au moins 1 an. Donc si on prend un cas très concret, une assurance auto de particulier, de privé, une fois que le contrat a duré 1 an, il peut résilier quand il veut et ça s'appliquera 2 mois après.
1: Et le courtier, il est sollicité quand même, il peut aider à changer. Alors, ou proposer même de changer.
2: Bah, évidemment, ça va être tout le rôle du courtier va être repositionné, parce que ça veut dire qu'on a des possibilités de résilier et de changer de compagnie d'assurance plus rapidement. Donc, par définition, le courtier intervient dans ces changements de compagnie. C'est lui qui résilie le contrat, c'est lui qui envoie le renom à la compagnie précédente.
1: Donc, ça va être des nouveaux dossiers, tout ça.
2: Ça va être des nouveaux dossiers qu'on aurait quand même mis en place, mais avec des délais, des prises d'effet plus rapides, hein, potentiellement, c'est vraiment ça. Et donc voilà, ça rouvre. Je voyais un article dans l'Écho hier qui expliquait qu'il y avait 2 raisons qui allaient pousser plus les Belges désormais à comparer leur. C'est une étude d'un concurrent, donc j'ai pas envie de le citer. Et ça ferait de jolies photos, tiens. mais ça, c'est vraiment une étude qui expliquait qu'il y avait 2 choses qui allaient faire en sorte que les Belges potentiellement allaient commencer à comparer, changer plus vite d'assurance. C'était de 1, les facilités de résiliation, et de 2, mais ça sera un autre sujet qu'on pourra reprendre, mais bien connu à eux, tristement, les catastrophes naturelles. Parce qu'évidemment, il y en a de plus en plus, et ça joue de plus en plus sur les tarifs. Les compagnies doivent s'adapter, donc les clients sont impactés par les tarifs. Bref, autre sujet. Mais pour en revenir vraiment, de nouveau, un courtier, il est là, comme on l'a déjà expliqué plusieurs fois, il travaille avec plusieurs partenaires, il a une grosse capacité de comparaison entre tous ses partenaires, et chaque partenaire a différentes garanties en panel. Quand on se compare à une compagnie directe, elle travaille juste avec ses produits, et donc on a plus de possibilités de changer de compagnie, ça va être plus rapide. Il y a des éléments qui font que de plus en plus les gens vont comparer. Un courtier est quand même la personne idéale pour accompagner les gens dans ces situations.
1: Un courtier, est-ce qu'il arriverait à influencer une assurance en disant votre client également, il risque de partir, est-ce qu'elle peut faire marche arrière l'assurance ?
2: Exactement, et on le fait tous les jours. Tous les jours. Donc, on renégocie les conditions de clients existants. C'est clair que la compagnie, on va jamais dire jamais, mais les compagnies, par moment, sur certains segments, se rendent compte qu'un client a droit à ce qu'ils appellent la rétention, faire en sorte que les gens ne partent pas. Et donc, ils vont lancer certaines actions pour faire en sorte que telle tranche de client qui n'a pas eu de sinistre, qui a tel âge, etc., hop, on lui fait une petite réduction, ou hop, on lui donne une garantie supplémentaire pour qu'il soit maintenu en portefeuille. Ça arrive, mais c'est surtout le rôle du courtier. Et c'est le rôle du courtier, c'est ça que très souvent, on parle des clients complets. Les compagnies adorent les clients complets. C'est quoi être client complet ? C'est par exemple assurer sa maison, son auto et son RC familial dans la même compagnie. Ça, elles aiment bien parce que le client leur fait confiance. Le client peut, typiquement, c'est très facile à renégocier. C'est, j'ai pas eu de sinistre depuis 3, 4, 5 ans. J'ai 3-4 contrats à la compagnie, voire plus, hein, 3-4 contrats dans la même compagnie, et nous on leur téléphone, on les joint et on arrive à renégocier de meilleures conditions. Pourquoi ? Parce que le client est là depuis plusieurs années, il n'a pas de sinistralité, en plus il est complet. Bref, c'est le client que toutes les compagnies veulent avoir. Ils paient ses primes, il n'y a pas de retard de paiement. On sait renégocier très facilement ces choses-là.
1: Donc, on peut vous contacter soit via votre site, via par téléphone. Tous les renseignements sont repris sur votre page Facebook, sur tous vos réseaux. Et on vous voit souvent également expliquer, faire des tutos pratiquement.
2: On essaye. Un peu comme ici, mais c'est vrai que là, il y a une petite vidéo. Mais oui et non, c'est sûr.
1: Eh bien, un grand merci encore, Romain Cabet. On se retrouve la semaine prochaine.
2: Merci à toi. À la semaine prochaine.
1: À bientôt.
2: Au revoir.
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Ça va et toi? Oui, tout va très bien.

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0: Alors, à l'occasion du solstice d'été, l'église Sainte-Julienne de Verviers accueillera une expérience sensorielle hors du commun. Ce sera le samedi 20 juin à 21h avec lévitation 360 degrés. J'ai Gauthier avec nous pour nous en parler. Bonjour Gauthier.
3: Bonjour Eric, merci de me recevoir. Oui, en effet, lévitation 360, c'est vraiment une expérience musicale et sensorielle immersive créée par la rencontre entre Gilles Delogne et Quentin Dujardin. Et le 20 juin, nous aurons aussi l'artiste de renommée internationale Erwin Van pour les accompagner. C'est un projet qui propose un véritable voyage sonore 360 degrés où le public est plongé dans un univers de vibrations, de résonances et d'émotions. Le concert mêle guitare baryton, bol tibétain, gong, voix, percussion et saxophone dans une approche à la fois artistique, contemplative et profondément humaine. L'objectif n'est pas seulement d'écouter un concert, mais de vivre une expérience immersive qui invite à ralentir, à ressentir et à voyager intérieurement dans notre monde où nous sommes sans cesse sollicités par moult notifications et appels téléphoniques.
0: Ok, donc l'idée, j'imagine, donc c'est d'arriver effectivement sans son téléphone, en tout cas sans le téléphone éteint, et l'église sera aménagée de manière particulière pour que le public ressente tout ça.
3: Le public sera placé en cercle autour des musiciens. Le premier cercle, ce seront les personnes qui désirent être couchées.
0: D'accord.
3: Et le deuxième cercle, aux extrémités, ce seront les personnes qui désirent être assis. Les musiciens seront au centre et le saxophone, quant à lui, se déplacera dans l'église.
0: Ok, d'accord. Ah ouais. Oui, donc les trois musiciens. Je pense que c'est un projet qui a fait un peu le tour de la Belgique, voire de l'Europe, hein, ce projet.
3: Alors, pour l'Europe, je ne sais pas. Je sais qu'ils ont été déjà à de nombreux endroits emblématiques, comme Villers-la-Ville. Mmh. Et en effet, ils tournent. J'ai vu que une des prochaines dates est en octobre. Mmh. Tout ça est sur le site lévitation360.com. Mais en effet, c'est un projet qui commence à prendre de l'ampleur.
0: Alors, on imagine que dans cette configuration-là, donc couché puis assis, les places sont limitées, j'imagine.
3: Les places sont limitées, mais il en reste encore, donc ouais. N'hésitez pas. Et la raison pour laquelle ça se passe évidemment dans une église, c'est du fait qu'il y ait beaucoup de résonance due à la minéralité du lieu et le fait aussi qu'on a tout à fait assez de place pour être une centaine de personnes assis autour des musiciens.
0: Oui, parce que pour le public qui ne s'en rendrait pas compte, Sainte-Julienne est quasi une des plus grandes églises de Verviers avec ses remarques. Là, donc
3: je crois que c'est la deuxième plus grande église de Verviers, tout à fait.
0: Il ouais. Y a un petit clin d'œil artistique puisque cette église a été imaginé par Charles Thirion, qui n'est nul autre que l'architecte du Grand Théâtre de Verviers, donc quelque part.
3: Tout voilà, à fait.
0: C'est oui. Ça. Et donc, effectivement, c'est l'occasion aussi de découvrir cette église devant laquelle on passe souvent. Et puis, on se dit, tiens, c'est quoi ce grand bâtiment qu'on voit de partout hein, parce que cette église, effectivement, elle surplombe Verviers.
3: Tout à fait. Voilà, hier, j'étais à Lambermont, et en effet, en redescendant de Lambermont, on voit Sainte-Julienne de là aussi.
0: Ouais. Oui, non, effectivement, c'est un bâtiment un peu phare, entre guillemets, sur Verviers. Et donc, tout le public sera installé, ce sera se passera dans le chœur, j'imagine, les chaises seront écartées. Voilà.
3: Non, ça se passe ouais. dans la travée.
0: Dans la travée, ok, d'accord.
3: Dans la travée, donc en plein centre de l'église, en dessous... En dessous des voûtes, et ce sera vraiment une parenthèse rare. Dans un moment, on pourra simplement écouter, ressentir, se laisser transporter. D'ailleurs, les gens disent que c'est souvent... C'est pas qu'un concert, c'est vraiment une expérience de vie qui reste longtemps en mémoire. Gilles Delogne, c'est un musicien, un chercheur sonore, un praticien en théorie par le son. Depuis plus de 10 ans, il explore le lien entre musique, vibration, conscience et bien-être. C'est lui qui va travailler les bols tibétains, les gongs, la voix et les instruments résonnants. Et à travers Lévitation 360, il cherche à relier la dimension artistique et la puissance émotionnelle du son. Quant à Quentin Dujardin, c'est un compositeur, un guitariste, un producteur. Il est actif depuis 2001 et il est reconnu pour son univers musical singulier, influencé par les musiques du monde, le jazz et la musique contemplative. Son jeu de guitare baryton apporte à Lévitation une profondeur mélodique et une dimension cinématographique qui dialogue naturellement avec les vibrations de gong et des bols. Enfin, Erwin Vann est une, comme je le vous disais tout à l'heure, figure emblématique du jazz européen. C'est vraiment une icône dans le milieu du jazz en Belgique. Il a joué dans le monde entier avec des musiciens de renom. Et j'ai appris très récemment que c'était aussi un excellent enseignant de yoga.
0: D'accord, ok. Oui, donc, d'où peut-être l'idée effectivement qu'il rejoigne ce projet. Effectivement, voilà. Alors bon, on a dit... place limitée, mais il en reste, heureusement. Réservation conseillée quand même aussi.
3: Réservation conseillée, en effet, ce sera beaucoup plus facile pour pouvoir appréhender l'espace à utiliser par le public et par les musiciens. Mmh. Et donc, la réservation se fait sur Lévitation 360. Vous aurez le choix entre une place assise ou une place couchée. Les places couchées sont à 30€, les places assises sont à 25€.
0: Lévitation360.be, c'est ça ?
3: .com,
0: ok, Lévitation360.com, ok, Lévitation360.com, ok, c'est simple, effectivement, à retenir, ok, ben voilà, je pense qu'on a fait le tour, Gauthier.
3: Oui, je voulais simplement rappeler qu'il ne faut pas être un aficionado de jazz ou de musique méditative pour apprécier, c'est vraiment une expérience qui se vit, c'est une expérience... vibratoire, accessible à tous et surtout une invitation à la détente, à faire une pause, à faire un pas de côté ou à prendre peut-être un peu de hauteur.
0: Mmh. Ok, bon rappel, donc c'est le samedi 20 juin, en plus un jour particulier puisque c'est le solstice d'été, à 21h, donc...
3: À 21h.
0: Ouais, c'est ça. Le moment où la nuit commence doucement à arriver, là.
3: Tout à fait.
0: Donc, voilà. Et donc, c'est à Sainte-Julienne, l'église Sainte-Julienne, lévitation660.com pour réserver. Merci, Gauthier, d'être venu nous parler de cette organisation, donc du comité culturel Sainte-Julienne.
3: Merci beaucoup, Eric, de m'avoir reçu.

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2: Et bonjour à tous et à tous, bienvenue dans Je peux pas, j'ai piscine, l'émission où le corps est dans les oreilles et les pleurons se font dans les bons souvenirs. Aujourd'hui, c'est un peu particulier, pas de brassage de chronique flambant neuf, pas de cours vers l'actualité, mais un grand plongeon dans notre réserve de pépites. D'ailleurs là, franchement là, si vous m'écoutez, sachez que je ne suis pas en studio, je suis quelque part, mais pas en studio, ça c'est sûr. Et oui, c'est ça, les émissions best-of. Et je vais vous faire une confidence, même moi, d'autant plus que je ne suis pas là, effectivement, je ne connais pas exactement tout ce qui va ressortir des profondeurs. C'est un peu comme ouvrir le congélateur en se demandant si la boîte contient de la glace, ou de la vanille, ou les restes de la soupe de février. Alors, on va découvrir ça ensemble, des moments drôles, insolites, peut-être quelques fous rires, des invités marquants, des découvertes, des anecdotes, ou alors 3 minutes où je parle d'un truc complètement improbable avec cette émission. Tout est en effet possible. L'objectif est simple, vous offrir un concentré de bonne humeur, des souvenirs et peut-être vous donner envie de réécouter certaines émissions. Si vous les aviez manquées, pour info, elles se trouvent pour le bar toutes sur notre site internet vers la page podcast de Je peux pas, j'ai piscine. Installez-vous confortablement, sortez votre plus beau bonnet de bain imaginaire et profitez de cette première heure de notre best-of. Et surtout, j'espère sincèrement que cette sélection vous plaira. Puis on termine par notre phrase habituelle, je fais pas chez piscine, c'est toujours là sur l'émission qui ne nous donne pas d'excuses pour l'écouter. Alors maintenant, toi, l'inverse.

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1: Jean-Paul Groove avec Bain de Souvenirs, c'est une nouveauté. Et nous souvenir, c'est ce que l'on fait évidemment dans cette émission Best of. On va retrouver ici un interview d'Anne-Catherine Martin qui était venue nous parler de Osons la Nuit qui était organisée en septembre 2025. Pour information, ça revient cette année, mais pas en septembre, ce sera même très vite, hein, le 11 juillet. Je vous invite à vous rendre sur la page Facebook de Anne Dinture pour plus d'informations. En attendant, ben, retrouvons donc cette interview qui date, lui, du 21 septembre 2025.
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1: Et nous recevons à présent Anne-Catherine Martin. Bonjour Anne-Catherine.
4: Bonjour Eric.
1: Anne-Catherine qui est venue nous voir pour parler d'un événement original et engagé, le spectacle La Lumière Broie du Noir, proposé le 7 octobre à 19h30 à la salle L'Autre Rive. Un spectacle poétique et humoristique suivi d'un débat qui nous invite à réfléchir aux impacts de la pollution lumineuse sur la biodiversité, notre sommeil et même notre accès au ciel étoilé. C'est une organisation de ADN, donc AD Nature, l'association locale de défense de l'environnement. Hein, c'est bien ça.
4: C'est tout à fait ça. Voilà. Ouais. On est plus que toi.
1: Voilà, c'est ça. Alors, première question, le spectacle s'intitule La Lumière Broie du Noir. Est-ce que tu peux nous en dire un mot? Comment ce mélange d'humour et de poésie permet-il d'aborder un sujet aussi sérieux que la pollution lumineuse?
4: Alors, je peux peut-être raconter un tout petit peu comment se passe le spectacle en lui-même.
1: Tout à fait, voilà. Donc,
4: c'est un seul en scène avec Frédéric Jomeau, qui est le comédien.
1: Ouais.
4: Et qui arrive en tant qu'électricien sur scène et qui va réparer un réverbère et puis petit à petit s'adresser au public, raconter des histoires, souvent sur le ton de l'humour ou de la poésie. Et chaque histoire en fait aborde un aspect, comme tu as dit, biodiversité, pollution lumineuse pour la visibilité des étoiles, santé et autres. Voilà, et interpelle, mais un petit warning, là on est peut-être en train de faire une bêtise si on met trop de lumière.
1: Justement, quels sont les effets de la pollution lumineuse sur la biodiversité ou sur d'autres éléments? Voilà.
4: Alors, quelques idées comme ça, par exemple, évidemment ça attire les insectes, alors on le sait, mais pour beaucoup d'insectes, alors j'ai lu quelque part que c'était plusieurs millions d'insectes par nuit qui décèdent. Parce qu'attiré par cette lumière, parce que percuté, parce que brûlé, peut-être, etc. Les arbres et autres plantes, mais ça se remarque souvent au niveau des arbres, qui sont près de lampadaires en permanence allumés, sont en fait complètement perturbés parce qu'ils ont besoin d'un cycle noir, luminosité, et ils ne l'ont plus. Les oiseaux migrateurs, qui se repèrent visiblement aussi à des éléments de lumière, sont, une fois qu'ils sont dans le ciel, n'ont plus de repères, il y en a beaucoup trop. Voilà, ce genre de choses. Je sais que ça impacte aussi du coup un peu les chauves-souris qui changent parfois leur façon de fonctionner, puisqu'il y a plein de nourriture autour des réverbères. Bon, alors ça leur donne à manger, on va dire, mais je pense pas que ce soit toujours idéal. Et puis au niveau de la santé, visiblement ça a un impact sur notre sommeil. On est quand même mieux dans le noir total. Et alors la pollution lumineuse au niveau astronomie, là elle est assez délirante. Bah, tu me parlais tout à l'heure hors antenne des observations qu'on peut faire depuis le haut de Spa quand on va voir les étoiles filantes, ce genre de choses. C'est assez effrayant parfois la lumière à l'horizon. Hein.
1: Oui, et puis à la rigueur, c'est quand justement on n'a pas cette lumière qu'on se rend compte qu'on a un ciel merveilleux à côté duquel on passe. Hein,
4: c'est tout à fait.
1: C'est ça aussi, on va découvrir des choses si on éteignait la lumière. Hein, donc,
4: clairement.
1: Donc ce sera suivi d'un débat, un débat ouvert à tous. Comment est-ce que ça va se dérouler?
4: Donc on a le comédien qui a déjà l'habitude aussi de ce sujet et qui va pouvoir répondre aux questions. C'est des questions, c'est des échanges sur le sujet, sur ce qu'on peut peut-être faire dans la commune. On sait jamais, c'est aussi une façon d'inviter peut-être nos politiques à réfléchir à la question.
1: Je connais certaines localités où on décide tout simplement de fermer la lumière à minuit, parce que c'est à cœur du matin.
4: C'est ça.
1: Toutes les localités, partout, que ce soit ville ou village.
4: C'est le cas, enfin, j'ai déménagé, je ne suis plus teutoise, à mon grand dam, quoique je suis très très bien là où je suis arrivée, mais voilà, la lumière est éteinte de minuit à 5h du matin. Et il n'y a pas de souci, et c'est très gai parce qu'effectivement, si ça m'arrive parfois de sortir la nuit, comme tu disais, on voit le ciel, c'est magnifique. Et on sera aussi accompagné pour ce débat, justement, ça vaut peut-être le coup de le signaler, par Paul Crismer, qui fait partie du Parc Naturel des Sources.
1: Okay.
4: Et au Parc Naturel des Sources, ils ont un volet de travail sur la trame noire, donc c'est justement la tentative d'avoir un espace sans pollution lumineuse.
1: Mmh. D'accord, donc oui, c'est une occasion finalement pour joindre l'agréable à l'utile, j'ai envie de dire. Voilà, on passe une bonne soirée avec un chouette spectacle, avec un chouette comédien, et puis après, bah, on réfléchit effectivement sur...
4: ça, et peut-être qu'on lance quelque chose.
1: Ouais, peut-être. C'est une réflexion qui est en cours, j'imagine, à ADN, avant, après.
4: C'est quelque chose qui nous, voilà, qui nous titille depuis longtemps. On n'a encore rien lancé parce que voilà, l'opportunité s'est mise là. On a tellement d'autres projets à côté et comme on est tous bénévoles, bah, pas toujours le temps.
1: Ouais.
4: Mais donc voilà, s'il sort quelque chose de spectacle, bah, on compte évidemment ne pas laisser ça en plan et pourrir gentiment dans un coin. On va prendre ça à bras le corps. Et... Mm-hmm. Et puis, je sais pas, voilà, tenter de voir si on sait faire quelque chose dans nos villages, voilà. toi.
1: Qui sait, effectivement. Donc, alors, pour les avos pratiques, donc, c'est le 7 octobre.
4: C'est ça.
1: C'est un mardi, ok. 19h30, donc voilà, ça permettra aussi de rentrer peut-être pas trop tard aussi.
4: Oui, parce que le spectacle, c'est environ 50 minutes. Mmh. Et puis, le débat, on n'a pas mis de limite de temps, mais on se doute bien que ce ne sera pas 2 heures, donc...
1: Donc ça, l'autre rive à Poleur. Hein. Donc accueil à 19h avec un bar ouvert aussi, hein, ce qui ne gâche rien. Donc on l'a dit, spectacle de 50 minutes. Alors pour les tarifs ?
4: Alors on a mis des préventes jusqu'au 23, c'est encore rapide, donc si ça vous intéresse, dépêchez-vous, ça vaut le coup. C'est 14€ pour les adultes et pour les enfants jusqu'à 15 ans, c'est 8€.
1: Okay.
4: Après le 23, donc à partir du 24, les enfants, ça restera pareil, jusqu'à 15 ans, 8€, mais les adultes passent à 18.
1: Ouais. Alors pour s'inscrire, je vois qu'il y a un formulaire, c'est ça ?
4: C'est ça. Alors, soit vous passez par notre page Facebook. Ouais, le formulaire est dessus, il y a AD Epsilon N.
1: Ouais.
4: Et vous trouverez, il y en a deux, il y en a un pour Andenne et il y en a un pour Teux.
1: Okay.
4: Bah, prenez celui de Teux.
1: Ouais, oui.
4: Et vous avez le formulaire alors, dans le petit poste qui concerne la lumière roi du noir. Sinon, vous pouvez aussi écrire à l'adresse générale de ADN qui est info@adnature.be. Et donc là, c'est moi qui ai accès, donc je répondrai, je renverrai le formulaire ou je me charge de remplir le formulaire moi-même. Ou s'il y en a qui est encore plus facile, qui n'aime pas trop tout ce qui est Internet, il y a un numéro de téléphone, c'est le 0473 550 650. Et de nouveau, c'est le mien, donc vous tombez chez Anne-Catherine Martin.
1: Ok, 0473 550 650 et info@adnature.be. Ok, bah merci, c'est noté, je pense. Voilà,
4: venez nombreux, on vous attend.
1: Voilà. Merci.
4: Merci
1: à toi.

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0: face à la mer, c'est les négresses vertes, évidemment, hein, on rêverait d'y être, hein. Mais peut-être que moi j'y suis en fait, hein, puisque, là en fait, comme je l'ai dit tout à l'heure, je ne suis pas en studio. Bref, voilà, on va retrouver maintenant Enjoy Spa, qui va pas nous emmener face à la mer, mais face aux divers poumons qui agrémentent la ville de Spa. C'était un souvenir, une chronique plutôt, qui avait eu lieu le 14 septembre 2025. On retrouve donc Daniel avec Enjoy Spa.
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0: Enjoy Spa sur Radio 4910 avec Daniel Reinhardt. Bonjour Daniel.
1: Bonjour Eric.
0: Alors ça se passe bien ?
1: Ben ça se passe bien, mais figure-toi que mon imprimante refuse d'imprimer.
0: D'accord.
1: Et donc j'ai quelques notes éparses devant moi et ben, je vais faire une petite improvisation.
0: Ok.
1: À propos de notre Pont Pierre-le-Grand.
0: Ok, donc c'est un sujet sur le Pont Pierre-le-Grand aujourd'hui. Parfait, bon t'écoute alors.
1: Eh bien, voilà, on va commencer par sa rénovation. Elle a eu lieu entre septembre 2009 et juin 2012. Et je dois avouer qu'un superbe travail a été fait. Mais j'ai un œil critique, évidemment, ça m'arrive aussi. Tout n'est pas comme je l'aurais souhaité, mais enfin, voilà. Alors, pour démarrer un petit peu, c'est vrai que l'édifice Padoie a été conçu par l'architecte Victor Besne, un architecte du 19e siècle, bruxellois, qui a fait beaucoup de choses dans la région de Bruxelles, mais aussi à Spa, avec notre pouvant Pierre le Grand. Il abrite la source principale de la ville, qui malheureusement ne coule toujours pas. Mmh. On nous promet des travaux, nous attendons, on ne va pas en dire plus.
0: Ouais.
1: Ce bâtiment date de 1880, c'était évidemment pas le premier. Le premier datait, lui, de 1840, et se présente un peu comme un temple romain. La colonnade de ce bâtiment s'est par la suite trouvée à rue de la Poste, et quatre de ces colonnes, on les retrouve maintenant dans le parc de 7 heures de Spa. Voilà. Il nous faut remonter au 12e siècle pour un petit peu faire un historique. Au XIIe siècle, un certain Colin Leloup de Bréda a acheté un lopin de terre autour de la source qui était complètement à ciel ouvert, sans protection, et il obtint du prince-évêque le droit d'y construire une masure et de restaurer les visiteurs qui venaient tout autour. C'est suite à cela que d'autres masures se sont installées et ainsi naquit le quartier du Haut-Vinave. Ensuite, il faudra attendre 1540 pour que les Spadois comprennent enfin l'importance de protéger leurs eaux de cette source et d'y installer un puisoir, où il était simplement entouré de quatre dalles de schiste. Mais nos magistrats ont fait construire un petit édicule circulaire qui est couvert d'une coupole et muni d'une niche qui le protège. Cet ancien monument deviendra ensuite le symbole héraldique, qu'on retrouve sur beaucoup de choses et qui, encore une fois, avec beaucoup d'esprit critique, aurait dû pour moi devenir le logo, c'est le terme moderne, de notre ville, mais j'adhère pas beaucoup au nouveau qui s'appelle Spa Original. C'est une petite parenthèse. Un grand tournant pour cette source, c'est la venue à Spa en 1717 du tsar Pierre le Grand, qui avait des gros problèmes de foie, et de foie, F-O-I-E. Il vint boire aux sources et bien son médecin a déclaré sa guérison complète. Donc pour remercier la ville de Spa, il a offert un superbe
0: monument,
1: un monument votif qui se retrouve lui pour le moment dans le parc de 7 heures. Et puis il y a eu son buste aussi un peu plus tard, un prince de passage à Spa a offert à la ville. Ce buste de Pierre le Grand se trouve maintenant dans l'hôtel de ville. Voilà pour l'historique. Je crois que c'est peut-être intéressant de de rendre un petit peu plus anecdotique cette histoire, car bon, ben, le pont Pierre le Grand, hein, il faut quand même rappeler qu'il abrite aujourd'hui l'Office du Tourisme, c'est important à savoir, et dans cet Office du Tourisme, là je convie tout visiteur de Spa d'aller le voir, la fameuse fresque du peintre Fontaine, comme elle fut commandée par notre historiographe Albin Baudy, et cette fresque fait quand même 9 mètres de long, sur à peu près 1,50 mètre de haut, et on y retrouve 92 personnages, 92 bobelins qui vinrent à Spa. Donc je vous prie, si vous allez voir cette peinture, ben, c'est de regarder bien la légende, parce que ça vous permettra de reconnaître tous ces personnages. Hein. On y retrouve des têtes couronnées, des artistes et même Saint-Remac d'ailleurs. Donc ça vaut vraiment la peine de la voir. Alors, pour les anecdotes, ben, bon, des gens de ma génération ont bien connu le basket club de Spa qui s'était installé, et c'est là qu'on faisait tous nos matchs à l'époque. Il y a même eu un moment donné où la peinture a été écorchée, et donc ben, le président du basket club avait dû faire le nécessaire avec les assurances pour rembourser la réparation de cette toile. Ce poumon a servi également, puisqu'il date de 1880, à peu près à la même époque, on reconstruisait une nouvelle église à Spa, celle que nous connaissons. Pendant la reconstruction de l'église, eh bien, les messes se donnaient dans le jardin d'hiver du pont Pierre le Grand. Et ça a duré plus ou moins deux ans. Ensuite, le pont est redevenu, ben, cette source que nous connaissons. Je vais continuer à critiquer la rénovation, mais je trouve absolument abominable la nouvelle fontaine en métal qu'on y a mise à la place de l'ancienne. Tu te rappelles bien, avant, on descendait quelques marches.
0: Bah oui, ça avait un petit charme, hein, quelque part.
1: Tout à fait, il y avait un remont de gobelet avec des hôtesses qui permettaient à toute personne qui désirait boire de l'eau de Spa, ben de pouvoir s'abreuver. Donc dans la fameuse rotonde qui est au début du pont. Aujourd'hui, la salle, le jardin d'hiver, on n'a plus le faste d'antan, mais ça reste quand même une très très très belle salle avec une structure métallique. Et aujourd'hui a lieu, ça tient depuis de nombreux mois d'ailleurs déjà, une exposition Tintin.
0: Ouais, c'est ça.
1: Voilà. Et là, je suis encore un petit peu critique parce que elle m'a beaucoup déçu. Et surtout, quand on compare à ce qui avait eu lieu quelques années auparavant,
0: Oui, effectivement, oui, tout à fait.
1: Mais,
0: c'est un peu plus light, effectivement, on va dire ça. Donc,
1: Voilà. Anecdote toujours, ben, c'est vrai que dans les années 70, j'ai encore eu la chance, en tant qu'adolescent, d'aller à un bal qui était donné. Mais, bon, ce fut le dernier, car à cette époque, des bandes rivales vers Vietoise venaient se bagarrer partout. La majorité des bals de la région ont été interdits.
0: Okay.
1: Autre anecdote, ça je m'en souviens aussi, il s'est tenu dans ce pouron salon de la gastronomie. Alors, ben, dans ce salon, s'était réuni l'association des bouchers spadois.
0: D'accord.
1: Et ils ont créé à l'époque le pâté de Spa, qui était un pâté aux myrtilles, qu'on retrouvait dans toutes les boucheries de Spa. Aujourd'hui, il n'en reste plus qu'une seule, mais à ce moment-là, il y en avait encore une bonne dizaine. Et ce pâté se retrouvait dans tous les bons restaurants de Spa. Malheureusement, ben, cette tradition a un petit peu disparu. Je regarde un petit peu dans mes notes. Je pense qu'on a fait, oui, quand même, le tsar qui vient à Spa vous recommande La Venue, un livre écrit par Albin Baudy qu'on trouve facilement à la bibliothèque, le tsar Pierre le Grand aux eaux de Spa. Voilà, je crois que j'ai fait à peu près le tour de la question, mais ça reste évidemment un de nos monuments principaux dans la ville. N'espérez pas non plus aller boire de l'eau ferrugineuse au pont Pirel de Condé, il ne coule plus non plus. Voilà. Ah ben, je suis un petit peu aujourd'hui, comment dirais-je, un peu critique, un peu triste.
0: Mais oui, mais non, mais c'est vrai, je comprends tout à fait. Je pense que c'est partagé par beaucoup de monde, effectivement, le fait qu'à ce point, on n'a plus vraiment d'endroit pour aller prendre les eaux dans l'ensemble. Mais bon, voilà, j'imagine qu'on espère qu'on fait le maximum pour que ça revienne un jour.
1: Parce que, voilà, mais c'est prévu au programme.
0: Ouais, c'est ça, voilà.
1: On n'a pas de date et on l'attend avec une grande impatience.
0: Ah ouais, tout à fait.
1: Il y avait aussi une fontaine à l'extérieur. Et cette fontaine s'est beaucoup baladée au fil des siècles de la ville de Spa. C'est bien la fontaine que vous voyez au pied du funiculaire à l'entrée du parc. Ouais. Et je recommande de puiser parce qu'elle est vraiment excellente.
0: Okay.
1: Elle est moins ferrugineuse que d'autres sources, mais elle est légèrement pétillante et sert très bien.
0: D'accord, ah oui, donc quand même cette eau source-là, effectivement, oui. Ok, super.
1: Voilà, mon cher Eric, j'ai fait un peu le tour de la question, et j'espère que j'aurai éclairé quelques personnes concernant... Ce monument de notre ville de Spa.
0: C'est bien clair, effectivement, on pourra encore dire des tas de choses sur ce monument, mais effectivement, c'était déjà, en tout cas, super, super intéressant. Merci à toi aussi,
1: et bonjour à tous les auditeurs de Radio 42.
0: Et voilà, et on se retrouve dans 15 jours, alors. Parfait.
1: Dans 15 jours, à bientôt.
0: Au revoir.
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0: Ça aussi, hein, ça donne un petit coup de soleil dans notre matinée ou notre après-midi. Justine Labille et Chella laisse parler les gens. Et là, présent, on va laisser écrire les gens. C'est notre chronique Lit le Belge. C'est Christelle Herriot qui nous propose à nouveau un de ses coups de cœur. Ça date du 28 septembre 2025, cette chronique.
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0: Et voilà, lycée du Belge avec ce fond sonore signé BAM Trio, hein, ce trio belge composé d'Arnaud Cabet, Bastien Genio et Maxime Moyart.
4: Ah, super. Alors moi j'ai envie de vous parler aujourd'hui de Palmyre Édition. C'est une nouvelle maison d'édition belge, ondée en 2025, donc cette année, par trois jeunes passionnés. Mais quand je dis jeunes, c'est jeunes. Il y a Thomas Gutkin, alors si jamais les noms, c'est pas grave. 24 ans, juriste et nouvelliste liégeois, engagé depuis longtemps dans des prix littéraires. Il y a Clotilde de Gérancé, 22 ans, qui est pilote de ligne déjà. Et passionnée par la littérature comme espace d'évasion autant que par l'aviation. Et il y a Émilien Kosque-Féco, 21 ans, étudiant en droit, héritier d'une famille d'artistes et amoureux de poésie. Alors Palmyre Édition a pour ambition de promouvoir la littérature dans toute sa diversité, inspirée par le riche passé éditorial de la ville de Liège qu'on connaît, qui en tant que principauté avant jouissait d'une autonomie politique et religieuse si significative qu'elle a permis une plus grande liberté d'édition que dans nos pays voisins soumis à une censure qui était beaucoup plus stricte. Et ces jeunes souhaitent évidemment se réinscrire dans cette tradition en soutenant des autrices, des auteurs locaux ou étrangers d'expression française, en offrant un espace de liberté, d'expression et de créativité. Alors c'est pas simplement une structure juridique ou un logo qu'ils ont fait, c'est vraiment un espace de convivialité littéraire, un lieu de rencontre entre auteurs et lecteurs, un tremplin et à des voix parfois silencieuses et méconnues, ce que les maisons d'édition ne font plus trop. Alors dans le monde où les critères marketing, les modes éditoriales, les contraintes commerciales dominent souvent, ben eux, ils veulent d'abord être une aventure humaine, un geste de transmission, donc je trouve ça très très sympa. Ils veulent aussi un lieu d'expérimentation, d'écoute où la créativité n'est pas prisonnière des normes, mais bien explorée dans des formes multiples. Alors en tant que passionné de livres, ben je trouve ça très chouette, c'est un lien fort avec ce projet. C'est une maison d'édition comme Palmyre, où ils deviennent, un espace, ils vont créer un espace sacré où les mots accueillent, inspirent et surtout transforment. Alors chaque livre publié porte en lui, ben forcément on le sait, une part de confiance, de risque, de rencontre. Et dans cette alchimie entre auteur, texte, lecteur, naît la magie. Et la maison Palmyre propose non seulement des livres, mais justement une communauté littéraire, une invitation à la rêverie, à l'identité et à l'altérité. Alors ils n'ont pas forcément sorti beaucoup de livres puisqu'ils viennent de la créer, mais ils en ont déjà deux. Donc c'est Martin Moreau qui a écrit Un dernier dessert, ce sont des nouvelles. Et alors j'ai Christiana Moreau, je ne sais pas s'ils sont mari ou femme, j'en sais rien, ça je ne sais pas.
0: Ouais,
4: et donc pareil, c'est aussi des nouvelles qu'elle a écrites, c'est Pomme de Rainette. Et donc là, c'est en... Je ne sais pas si j'ai le temps de lire les deux, quatrièmes de couverture.
0: Ouais, okay, d'accord,
4: oui, c'est tout petit. Alors pour Martin Moreau, on va commencer par les femmes, que dis-je. Donc c'est la nouvelle de Christiana Moreau, qui est une artiste peintre, sculptrice, pardon, excusez-moi, et écrivaine belge. Et donc, sa nouvelle, c'est en revenant de Liège, pour régler un héritage, Élodie, femme d'affaires aguerrie, se retrouve confrontée aux échos de son passé et à une ville transformée. Une rencontre inattendue, une rencontre inattendue, un tableau troublant et une pomme aux saveurs oubliées viennent bouleverser sa certitude. Entre modernité et souvenir, ce récit délicat explore le retour aux sources et la redécouverte de l'essentiel, composant une histoire pleine de grâce, de lumière et d'émotion. Okay. Alors pour Martin Moreau, lui, c'est aussi une nouvelle, donc le dernier dessert, c'est Arthur Vincent Benjamin, peu importe le prénom qu'il emprunte le temps d'un dîner, ce séducteur sait charmer avec une précision chirurgicale. Pour lui, chaque rendez-vous suit une procédure bien rodée, une recette savamment dosée, où le dernier acte se joue après le dessert. Mais ce soir-là, un parfum du passé vient perturber le rituel Manon. Un souvenir, une faiblesse, une erreur. Et voilà pour ces deux livres déjà édités chez Palmyre Éditions. Alors je me réjouis de voir la suite de cette maison d'édition et j'ai l'intention d'inviter la demoiselle Clotilde pour voir un petit peu, expliquer un petit peu son parcours, etc.
0: Voilà. Ouais. Effectivement, comment on peut passer de pilote de ligne à...
4: Déjà à 22 ans,
0: Déjà à 22 ans, effectivement, pilote de ligne à éditrice d'auteur.
4: C'est très très chouette, je trouve que ce projet est vraiment sympa.
0: Ok, super. On les trouve, j'imagine, sur les réseaux relativement facilement. Et leurs livres sont également disponibles.
4: Palmyreedition.be.
0: Oui, c'est ça, dans toutes les bonnes librairies de la région.
4: J'imagine, voilà.
0: Ok, on te remercie.
4: Merci, Eric.

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2: Replouf dans Je peux pas, j'ai piscine. Si vous venez juste d'arriver, bienvenue dans notre grand bassin des meilleurs moments. Depuis tout à l'heure, on repêche quelques souvenirs de l'émission. Certains étaient soigneusement rangés, d'autres flottaient tranquillement à la surface. Et il y en a peut-être même qui avaient coulé depuis longtemps avant de refaire leur apparition aujourd'hui. C'est tout le charme d'un best-of, hein, redécouvrir des séquences qu'on avait parfois oubliées, sourire une deuxième fois à une anecdote ou se dire « Ah ouais, c'était donc ça ». Et puis, entre nous, c'est un petit défi, hein, quand on prépare une émission classique, on sait où on va. Aujourd'hui, c'est un peu comme nager dans une piscine à vagues. On se laisse porter et on profite du voyage. Si certains extraits vous donnent envie de retrouver les émissions complètes, alors notre mission sera réussie. On rappelle que vous pouvez trouver tout ça sur notre site internet via notre page podcast où vous retrouvez tous les podcasts de Je peux pas, j'ai piscine et des autres émissions de la radio. Et si vous découvrez Je peux pas, j'ai piscine aujourd'hui, j'espère que cette sélection vous donnera envie de revenir faire quelques longueurs avec nous chaque semaine à partir du mois de septembre. Alors, on remet les lunettes, on reprend une bonne inspiration et c'est reparti pour une nouvelle série de souvenirs. Je peux pas, j'ai piscine, c'est toujours la seule émission qui ne donne pas d'excuses pour l'écouter, en moins que ce soit l'inverse.

0: C'est le tout nouveau titre de Marguerite, ça s'appelle Belle Vie. On espère que vous l'appréciez autant que nous. On va retrouver à présent Dominique Kuhn pour une chronique plaisir CD. Et là, par contre, ce n'est pas du best-of, c'est bien la chronique plaisir CD de ce 28 juin 2026 avec Dominique Kuhn. Donc,
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Bonjour chers auditeurs de Radio 4910, cette 87e édition de Plaisir CD va nous emmener de la Renaissance au jazz contemporain avec trois albums qui invitent à écouter le monde.

La musique ancienne a parfois le pouvoir de faire disparaître les siècles en quelques notes. C'est précisément ce que propose l'ensemble Le Miroir de Musique avec son nouvel album Ubi Caritas, publié chez Richard Carr. Sous la direction du violoniste et musicologue Baptiste Romain, les musiciens nous invitent à découvrir les Laudes, ces chants de dévotion populaire qui résonnaient dans l'Italie de la Renaissance. Des mélodies simples en apparence, mais d'une grande richesse expressive où se mêlent ferveur, poésie et humanité. Voix lumineuses et instruments anciens dialoguent avec une remarquable fluidité, donnant naissance à une interprétation vivante, loin de toute solennité figée. On y croise des œuvres anonymes, mais aussi des pages de Johannes de Quadris, John Bedingham ou encore Josquin des Prés, dans un programme qui fait revivre tout un patrimoine musical rarement enregistré. Avec Ubi Caritas, Le Miroir de Musique ne se contente pas d'exhumer des partitions oubliées, l'ensemble leur redonne souffle et émotion, offrant un voyage sonore où la spiritualité se conjugue avec une étonnante proximité. Un disque d'une grande délicatesse qui séduira autant les passionnés de musiques anciennes que les auditeurs curieux de découvrir un répertoire aussi rare que captivant.

quittons maintenant les églises et les palais de la Renaissance pour un tout autre territoire sonore. La musique continue de franchir les frontières, mais cette fois, elle relie les continents et les cultures. Pour cette nouvelle découverte discographique, je vous propose un voyage sans passeport, mais riche en émotions, avec East Meets West, publié par le label Alpha Classic. Anne-Sophie Mutter réunit quatre compositeurs contemporains venus d'horizons différents pour bâtir un véritable pont entre les cultures. Le programme s'ouvre sur une œuvre inspirée de la poésie populaire iranienne, se poursuit avec un impressionnant dialogue entre deux violons, revisite l'héritage de Beethoven sous un regard résolument moderne et s'achève par un hommage aérien à Sibelius porté par le London Symphony Orchestra sous la direction de Thomas Hades. Tout au long de cet album, la grande violoniste allemande met sa virtuosité au service de la création, avec un jeu à la fois précis, lumineux et profondément expressif. Plus qu'une démonstration technique, East Meets West est une invitation à écouter les résonances entre les traditions musicales d'Orient et d'Occident à travers des œuvres qui osent le dialogue et la rencontre. Un disque exigeant, mais accessible, où la curiosité devient un plaisir d'écoute et où Anne-Sophie Mutter confirme une fois encore son rôle d'infatigable passeuse de musique contemporaine.

Après ce dialogue entre les cultures, place à une musique qui explore un autre territoire, celui de l'intime. Changement d'atmosphère, mais toujours avec la même conviction, les notes savent dire ce que les mots peinent parfois à exprimer. Avec No More She Is, paru sur le label Ilona Records, le pianiste et compositeur Thierry Maillard signe sans doute l'œuvre la plus personnelle de sa carrière. Un double album né d'une tragédie intime, la disparition de sa fille June, que le musicien transforme en une création d'une rare délicatesse. Autour de son piano, il réunit un quartet de haut vol, avec Stéphane Belmondo au bugle, Thomas Bramery à la contrebasse et Johan Schmidt à la batterie. À leur côté, David Lings prête sa voix et ses mots sur plusieurs titres, comme pour dire ce que la musique seule ne peut exprimer. Entre jazz contemporain et lyrisme assumé, chaque mélodie évoque l'absence, le souvenir et peu à peu une forme de lumière. Ici, la virtuosité s'efface devant l'émotion et les silences comptent autant que les notes. No More She Is est bien plus qu'un disque de jazz. C'est un témoignage profondément humain, une œuvre de résilience où Thierry Maillard rappelle que la musique peut parfois transformer la douleur en beauté.

Trois albums, trois univers, trois manières de raconter le monde en musique, du patrimoine de la Renaissance à la création contemporaine, jusqu'à l'émotion du jazz, chacun ouvre une porte sur un imaginaire différent. Il ne reste plus qu'à les écouter et à se laisser surprendre. 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

0: c'est du belge, c'est Chiro Kuro, et c'est même du Verviétois. On l'avait rencontré il y a pas mal d'années, cet artiste, dans le cadre d'un concert organisé déjà dans le cadre de la semaine de la musique. S'éclate, c'était à l'époque à Beko, dans la salle de Beko, qu'il a proposé, je pense que c'était un de ses premiers concerts. Il était tout fraîchement diplômé du conservatoire de Liège, je pense, violon, et là il se lançait dans ce projet. Où il mélangeait déjà le violon avec les sons électroniques. Et ça a bien évolué quand même hein, depuis hein, Chiro Kuro. Donc Eye to Eye, c'est quasi une nouveauté. On va poursuivre avec Instant Classique. Instant Classique qui date du 28 septembre 2025. On était installé encore à ce moment-là dans le studio provisoire, ici, avenue du Stade. Donc ceci pour expliquer peut-être le son un peu bizarre de nos voix. C'est un Instant Classique consacré à Mozart et le 12e concerto pour piano de Mozart, un instant classique où j'avais Cécile autour de la table, mais également Christelle qui était là pour cette émission. On retrouve donc cela.
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0: tous, bonjour à toutes, bonjour Eric.
1: Bah bonjour Cécile.
0: Et bonjour Christelle.
2: Bonjour Cécile.
0: Alors, une belle ritournelle d'orchestre pour ouvrir cet instant classique. Peut-être y repérez-vous des tournures anciennes.
1: Oui, c'est clair que c'est. On sent.
0: Ça sonne bien Mozart.
1: Ça sonne bien Mozart.
0: Nous écoutons le début du 12e concerto pour piano de Mozart. Il en a écrit 23 en tout. Ce concerto fait partie des trois premiers concertos écrits à Vienne en 1782-1783. Mozart s'y installe avec sa famille après sa rupture avec son employeur, le prince évêque de Salzbourg, Hieronymus von Colloredo. Ils avaient tous les deux un assez sale caractère ou un caractère bien tronqué. À Vienne, il n'y a plus d'employeur, donc plus de salaire régulier. Mozart doit se débrouiller seul. D'où ces concertos destinés à plaire au public et à le fidéliser. Dans une lettre à son père, le compositeur explique que son dessin.
1: Ouais, alors je vais lire. Je vais faire.
0: Oui, c'est ça.
2: Voilà. Écoutons Mozart.
1: C'est assez prétentieux, mais bon, voilà. Mon très cher père, ces concertos constituent un compromis heureux entre ce qui est trop facile et ce qui est trop difficile. Ils sont brillants, agréables à l'oreille, naturels sans être insipides. Il y a des passages ici et là où seuls les initiés peuvent y trouver satisfaction. Mais ces passages sont écrits de manière que les non-connaisseurs en puissent être contents. Quand on a uniquement l'intention de gagner des applaudissements, on doit écrire des choses qui soient si faciles que même un cocher puisse les fredonner. Ou si intelligibles qu'elles deviennent agréables, précisément parce que aucun homme raisonnable ne peut les comprendre. Ouais, voilà, c'est ça.
0: Voilà, on écoute un petit peu. Ah ben voilà, après la longue ritournelle d'entrée, arrive donc l'instrument soliste du jour, le piano. Il réexpose les premiers éléments proposés par l'orchestre et sans tarder les varie habilement.

0: c'est le deuxième épisode. Nous écoutons maintenant l'élément du refrain du troisième mouvement. Celui-ci, c'est un rondo, alterne, refrain et épisode varié. Et donc, cette formule, c'est une formule, une sorte de refrain du refrain, et vient ponctuer les choses à plusieurs endroits du mouvement, donne lieu à de nombreux développements, apparaît comme un refrain tronqué. On l'écoute encore une fois, s'il te plaît. Alors, vous l'avez bien repéré, ça pourrait être une de ces mélodies que chante le cocher. On essaie peut-être de chanter, on fait le cocher. C'est pas terrible. On aurait dû répéter.
1: On aurait dû répéter, oui,
2: aujourd'hui, en plus, ça, c'est dommage.
0: Alors, on va écouter donc cette formule dans le troisième extrait.
2: Ok, on écoute le 3. Ok, j'entends.
0: Donc nous écoutons cette finale du troisième mouvement du concerto pour piano numéro 12 de Wolfgang Amadeus. À l'issue de ce dernier épisode varié contenant la formule, donc vous l'entendez, le soliste va jouer ce qu'on appelle une cadence. Qu'est-ce qu'une cadence? Expliquer.
2: Oui, bah enfin je lis simplement ce que, ouais, que voilà. Vous avez écrit. Donc un moment de liberté, c'est ça une cadence. Donc un moment de liberté et virtuosité laissé au soliste seul pour montrer tout son art. On peut imaginer que Mozart, très habile au piano, improvisait ses moments quand il interprétait ses concertos pour le public viennois. Par la suite, les trois concertos dits viennois ont été édités et Mozart a pris la peine d'écrire des cadences pour les interpréter. Moins, pour les interprètes, pardon, moins à l'aise avec l'improvisation.
0: Nous écoutons ce piano.

cadence se termine sur batterie. Et après cela, on est à la fin du mouvement. Une coda va redire quelques éléments marquants du mouvement avec de nouveaux effets. Il y a ici une petite suspension. Et puis on va avoir une deuxième courte cadence du soliste et puis la conclusion de la coda avec une reprise plus littérale du refrain partagé entre soliste et tout l'orchestre. Nous écoutons donc la fin du troisième et dernier mouvement du deuxième concerto pour piano de Mozart. Deuxième petite cadence. Le refrain.

0: Les interprètes de ce 12e concerto pour piano de Mozart étaient pour nous aujourd'hui le Philharmonia Orchestra, l'orchestre londonien, sous la direction de Paul Freeman, et le soliste était Derek Hahn. Alors dites-moi, Eric Christel, aussi, oui. Les extraits entendus vous ont-ils paru à la fois brillants et agréables à l'oreille ?
1: Alors, très agréable, brillant, oui, peut-être, je ne sais pas.
2: Bah, content, on l'était avant, de toute façon, mais elle a encore plus après, c'est clair.
1: Oui, je trouve ça...
0: Cela vous a-t-il rendu
1: ça nous
0: content ?
1: Porte. Oui, ça nous
0: content.
1: Porte.
0: Et bien voilà, c'était le but.
1: Ça nous porte.
0: Et bien voilà, pour aujourd'hui, c'était un instant classique, très classique. Nous serons plus aventurés dans un prochain épisode.
1: Merci, à bientôt.
2: À bientôt.

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0: Un titre que vous devriez reconnaître si vous suiviez l'émission Star Academy, c'est en fait cette musique a servi un peu de générique. Les Étoiles, c'est Léman, un artiste français qui sera au Francofolie. Je pense que c'est le 26 juillet qui sera sur une des scènes. Il y aura au programme un peu plus d'informations. Un artiste qu'on a l'occasion de rencontrer lors de la conférence de presse. Un artiste français mais qui travaille pas mal beaucoup en Belgique, c'est la raison pour laquelle il a été invité à la conférence de presse. On a proposé la petite interview d'ailleurs qu'il a accepté et qu'on diffusera d'ici très peu de temps, soit ici, soit enfin je dis et ici plutôt et sur notre page Facebook, c'est plutôt ça que je voulais dire. Voilà, donc Léman avec ce titre Les Étoiles. On va retrouver à présent encore de la chanson, c'est cet hymne Toi à 12 000 voix qui a pas mal tourné tout au long de cette année sur Radio 4910, un titre composé par le Centre Culturel de Teux. On a eu l'occasion d'en parler un peu avant sa sortie, c'était le 22 juin 2025 avec Nils Vincent qui était venu nous parler de l'historique de ce titre. Peut-être l'occasion de se replonger dans tout ça et si vous avez apprécié ce titre de vous replonger dans ce qui l'a amené à exister. Voilà, donc on retrouve cette interview.
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0: Le projet 12 000 voix, initié par le Centre culturel de Teux, est enfin prêt à plonger dans les oreilles du public. Pensé comme un hymne participatif, il rassemble les voix, les espoirs et l'identité d'une commune entière, avec la complicité de Pierre Dumoulin à la composition. Et pour porter tout ça, il fallait une voix claire, forte, locale. C'est Nils Vincent qu'on accueille tout de suite au téléphone. Salut Nils.
1: Salut Eric.
0: Alors, on peut rappeler en vitesse comment est né ce projet fou. J'imagine que c'est beaucoup d'émotions, hein, de le voir sortir enfin.
1: Oui, tout à fait. Mais en fait, ce projet fou, ça fait quelques années qu'on l'avait en tête avec le Centre culturel, c'est une idée qu'on avait émise et qui est un peu tombée à l'eau avec le Covid, etc. On n'avait plus trop l'occasion de rassembler les idées et les gens. Et puis, suite au Covid et surtout suite aux inondations, on s'est dit que c'était pas mal de relancer cette idée d'avoir un chant fédérateur qui représente la commune et qui parle de la beauté, de la fierté d'être autour de toi, etc. Et donc voilà, le projet de Fil en aiguille s'est mis en place par divers personnes interposées, des groupes de réflexion, etc. Pour se lancer, quoi.
0: Ok, alors les 12 000 voix, bah, on les connaît, c'est les Teutois, c'est celle des Teutois, puisqu'il y a 12 000 Teutois, oui. Donc 12 000 voix. Mais on entend dans le titre, qu'on va écouter dans quelques instants, deux voix. C'est qui oui. Ces deux voix, en fait?
1: Ah, mais les deux voix, ce sont des voix de personnes qui sont assez connues à Teux, finalement, justement pour la musique. Il y a Didier Maréchal, qui était le chanteur de Open, un groupe teutois dans les années 90, qui avait eu son petit succès à l'époque. Mmh. Et alors, la deuxième voix, c'est une voix féminine, et c'est Julia, qui est, elle, chanteuse du groupe Blue Ace, qui est le groupe teutois jeune, et qui est en pleine ascension pour le moment, que je pense que vous avez déjà accueilli à la radio, d'ailleurs.
0: Oui, tout à fait, effectivement. Oui.
1: Et donc, on avait choisi des chanteurs qui ont déjà fait leurs preuves, évidemment, et qui sont attachés d'une manière ou d'une autre à Teux, et on voulait une voix féminine et masculine pour, évidemment, représenter une voix jeune et un peu plus mature aussi, pour représenter un maximum la population teutoise.
0: Ouais, c'est ça, il y a deux générations, donc c'est effectivement bien vu. Et les chœurs qu'on entend, c'est ceux de la chorale éphémère qui a eu lieu il y a quelques semaines, c'est ça? Ou c'est d'autres choses?
1: Non, ça aurait pu, mais c'est pas le cas. Ce sont des chœurs qu'on a réalisés nous-mêmes au studio, au Cargo Studio de Pierre Dumoulin. Okay. Donc dès qu'on croisait des gens au studio, on les enregistrait et on superposait les voix pour avoir un maximum de voix teutoises.
0: Ok, d'accord. Donc l'histoire se poursuit. Maintenant, le titre est sorti. L'objectif suivant, c'est que les teutois se l'approprient et peut-être même le chantent tous ensemble à la fête médiévale, peut-être.
1: C'est un petit défi qu'on s'est lancé. C'est qu'un maximum de teutois l'entendent, l'apprennent pour... on en rêve, puisse l'entonner tous ensemble dans la cour du château, par exemple le dimanche soir, quand justement la population qui se trouve au château est beaucoup plus des participants de toi. Et surtout qu'elle s'approprie au fur et à mesure des années, et que ce soit un chant qui représente les Teutois, et qui soit entonné à toutes les occasions un peu festives qui se déroulent à Teux, ou au mouvement de jeunesse, ou pour les écoles, etc.
0: Voilà. Ok, génial, voilà, il n'y a plus qu'à, et je pense que vous avez mis les outils en place pour le faire, c'est disponible sur YouTube.
1: On va lancer aussi une version karaoké, donc si on sent le chant avec les paroles qui défilent pour que chacun puisse s'entraîner chez toi ou en famille. Moi, je vais passer dans les écoles et dans les camps pour aussi l'apprendre aux enfants, au maximum d'enfants, pour que les plus jeunes générations s'approprient déjà, pour que le futur soit mis en marche, quoi, tout simplement.
0: Ok, parfait. Merci Nils. Bon, on va l'écouter tout de suite, comme ça, ceux qui ne l'avaient pas déjà entendu vont le découvrir, et ceux qui le connaissent vont répéter encore une fois de plus. Voilà, merci à toi Nils d'être passé sur Radio Cœur 9-10.
1: Merci aussi, bonne journée.
0: Merci également, bonne journée, oui.

Et oui, déjà la troisième heure de Je peux pas, j'ai piscine. Comme quoi, quand on est bien dans l'eau, le temps file plus vite qu'un toboggan après une pluie d'été. Depuis ce matin ou cet après-midi, si vous écoutez le mercredi à la diffusion, évidemment, on revisite quelques-uns des moments qui ont marqué l'émission, des chroniques, des invités, des découvertes, parfois sérieuses, souvent décalées, toujours avec cette envie de passer un bon moment ensemble. Et vous savez quoi ? C'est aussi ça, la magie de la radio. Une émission que l'on croyait terminée peut continuer à vivre, faire sourire une nouvelle fois ou accompagner quelqu'un qui la découvre aujourd'hui pour la toute première fois. Alors merci d'être avec nous, que vous soyez fidèles depuis longtemps ou simple baigneur de passage. Il nous reste encore une belle heure à partager avant de quitter le bassin. Alors profitez-en, laissez-vous surprendre par les prochains extraits et qui sait, peut-être que votre moment préféré de la journée n'est pas encore passé. Allez, on replonge une dernière fois dans ce best-of de Je peux pas, j'ai piscine. J'espère vraiment que cette sélection vous aura donné le sourire. Je peux pas, j'ai piscine, c'est toujours la seule émission qui ne vous donne pas d'excuses pour l'écouter. Alors, max une soit l'inverse.

0: Elle fait partie des tout nouveaux artistes belges qu'on vient de découvrir et franchement, c'est franchement prometteur. C'est Sian Abel. Bon, c'est pas facile à prononcer, je suis d'ailleurs que je le prononce bien. Sian, c'est S-I-A-N et Abel, A-B-L-E, avec le titre Terskin. On va retrouver une première séquence, et c'est une séquence de Madame Biscuit. C'est en fait la recette qu'elle nous a proposée le 22 juin 2025.
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Coucou les amis, êtes-vous prêts, tablés, enfilés, fourme? Nous voici ensemble pour 4 minutes de pur plaisir grâce aux recettes de Madame Biscuit. Réchauffez les fourneaux, j'arrive. Pour cette chronique, je vous ai choisi un dessert facile à créer et super frais. Je veux parler de la panna cotta légère. Alors, à vos carnets? Voici les ingrédients pour une personne. Pour la panna cotta, du lait demi-écrémé, 35 grammes. Une feuille de gélatine, un yaourt nature. Du sucre ou un sachet de sucre d'édulcorant, 10 grammes. Ah oui, aussi, pour le coulis de fraises et sa garniture, l'ingrédient principal sera 4 grosses fraises. On en réserve une. Un demi-citron, un sachet de sucre de 10 grammes. N'hésitez pas à aller sur ma page Facebook pour avoir le résumé des ingrédients. Passons aux choses sérieuses, les fourneaux. Nous avons 3 étapes, la création de la panna cotta, le coulis et puis la garniture. Pour la création de la panna cotta, rien de plus facile. Mettre la feuille dans un peu d'eau pour qu'elle ramollisse. Plus ou moins 5 à 10 minutes. Faire chauffer le lait, pas le bouillir s'il vous plaît. Essorer la feuille de gélatine et hors du feu, mélangez-la avec le lait. Ajoutez le yaourt et le sucre. Mélangez tout jusqu'à la dissolution du yaourt. Versez dans un verre et mettre au frigo. Et pour le coulis, vous allez me demander, c'est là que ça devient fun. Nettoyez et lavez vos fraises. Mettre dans le blender le tout, fraises, jus de citron et sucre. Et on danse sur le rythme de Radio 4910 sur le temps que le blender tourne. Et hop, au frigo. Vous sentez cette bonne odeur de fraises. Mais ne vous jetez pas dessus tout de suite. Laissez refroidir. Dring ! C'est prêt ! Servir la panna cotta avec une couche de coulis, de fraises et une fraise par-dessus tout pour garnir. Ensuite, dégustez-le en famille ou partagez-le avec vos voisins sur votre terrasse au soleil. Voilà, je vous donne rendez-vous la semaine prochaine pour un nouvel épisode des recettes de Madame Biscuit. Bonne dégustation !

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0: les éléphants, les oiseaux et maintenant les tigres. Eh oui, les causes qui parlent. Eh bien, j'essaie d'annoncer les titres que vous venez d'entendre. Hein. Effectivement, Thomas Dutronc, j'ai vu voler un éléphant. Puis ici, Michel Fugain avec Fait comme l'oiseau. Et là, le tigre, mais c'est évidemment d'un char dont je parle. C'est une histoire qui nous avait été racontée le 5 octobre 2025 que je vous propose de retrouver à présent.
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2: Et donc c'est une interview auquel nous recevons un passionné d'histoire militaire, c'est Pascal De Cerf. Bonjour.
3: Bonjour.
2: Donc de US Memorial Day qui vient nous raconter l'histoire, qu'on peut qualifier de fascinante, d'un char tigre, un char allemand emblématique de la Seconde Guerre mondiale qui a marqué notamment la bataille des Ardennes et qui était... capturé, enfin c'est pas très bien facile, enfin, si, on sait, mais voilà, on va découvrir cette histoire avec Pascal. Donc voilà, qu'est-ce qui s'est passé avec ce tigre finalement? D'abord il faut dire que ce sont un peu des chars emblématiques de l'armée allemande pendant la guerre 40-45, c'est ça?
3: Oui, c'est bien ça. Donc ce char est une des dernières versions de chars lourds, hein, le Panzer VI, qui avoisine les 70 tonnes. Le meilleur exemple, c'est celui qui est resté à la glaise. On peut voir évidemment ce blindé colossal. Qui devait évidemment se retrouver devant les pauvres petits Sherman américains. Et l'histoire du 332, elle est quand même assez rocambolesque dans sa vie.
2: Voilà, alors qu'est-ce qui s'est passé? Donc, comment est-ce qu'il a été capturé finalement?
3: Alors, ce qu'il y a, c'est que pendant jusqu'à les années 90, le secret militaire voulait que le 740e tank bataillon américain ne puisse pas dévoiler comment ce char avait été capturé. Alors, les images, quand on cherche 332 King Tiger, on le voit principalement à Spa, sous une remorque, etc. Mais c'est Harry Miller, un vétéran de l'armée américaine du 740e tank bataillon, qui fait beaucoup d'interviews. On peut le retrouver sur YouTube, etc. et dans pas mal d'émissions sur la Deuxième Guerre mondiale, qui va visiter le musée Patton aux États-Unis, et il découvre le 332 avec une plaque explicative devant, et il s'emballe, il devient fou, il demande « Je veux voir le directeur du musée, s'il vous plaît, parce que ce qui est écrit, c'est faux ». Il est mis que le 463 ordonnance d'évacuation, c'est une équipe qui enlève les blindés quand ils sont en panne, enfin, ce sont des mécaniciens en résumé, ont signalé qu'ils avaient capturé ce char. Alors la réponse d'Harry Miller, je fais la version soft pour nos jeunes auditeurs, c'est qu'ils disent, écoutez, la seule chose que ce groupe de mécaniciens a attrapé, c'est une maladie sexuellement transmissible dans une petite boîte à l'arrière-plan. Enfin, vous voyez un petit peu, il n'était pas très de bonne humeur. Bref, donc il dit au directeur, moi je vais vous raconter l'histoire, parce que c'est un ami personnel du 740e tank bataillon qui a capturé ce char, je le connais et je vais aller l'interviewer, vous amener la cassette et vous prouver que, par exemple, dans les témoins, il y a le conducteur du colonel Knuben qui commandait le 740e tank bataillon, d'ailleurs qui était à Spa. Et si vous me prouvez, le directeur dit, je vais changer la plaque devant.
2: D'accord.
3: Et ça va être cette histoire-là pour le faire changer.
2: Okay.
3: Alors, maintenant, l'histoire elle-même.
2: L'histoire,
3: okay. Donc, on est à la veille de Noël. Je rappelle qu'on dit toujours que les Américains ont gagné la guerre, la bataille des Ardennes à Bastogne, et que les Allemands l'ont perdu au niveau de la glaise. On est dans les environs de Stoumont. Il y a un char américain M4, le char connu, qu'on voit partout dans les films. C'est le sergent Glenn D. George qui est le pilote et qui est son commandant. Il est dans un coupe-feu, c'est l'hiver 44, il fait très froid, il y a de la neige, etc. Et il tombe nez à nez avec un Tigre 2, hein, le 332, on le découvrira après. Ce char ne bouge pas, il ne fait pas feu. Bon, ils savent que si le char ouvre le feu, ils sont totalement pulvérisés. La différence de puissance de feu et de blindage est énorme. Ils ne comprennent pas, mais tant mieux, hein, c'est leur survie qui est en jeu. Ils vont tirer tout de suite un obus fumigène sur le char pour essayer de se camoufler et de pouvoir prendre la fuite. Avoir tiré l'obus fumigène, en fin de compte, ils s'aperçoivent que l'équipage allemand est endormi dans le char et pense que le char brûle.
2: Okay.
3: Donc ils sortent, on est évidemment en période de guerre, le char américain ouvre le feu, tue trois des occupants, en blesse un et un prend la fuite dans la forêt. Alors, l'histoire rocambolesque commence ici, c'est que le sergent Glenn DeGeorge, il inspecte le char et puis il s'aperçoit qu'il n'a rien. Donc il prévient l'état-major, le colonel Knuben, en disant « J'ai capturé un tigre, il n'a rien, c'est incroyable, je vais l'essayer. Et je vais partir à Berlin, et chaque char allemand, je vais voir, je vais tirer dessus. » Donc le colonel lui intime l'ordre de ne pas faire l'andouille, pour ne pas aller se faire tirer par des collègues américains. Et il ne va quand même pas écouter la moitié de ce que le colonel lui demande. Il va l'essayer. Il va prendre un homme de son Sherman, et le Sherman va le suivre, et les voilà partis en train d'essayer le blindé. Ils vont se retrouver à Biester, près de Caux. Ils vont tomber en panne d'essence, et là, forcément, il va devoir l'abandonner. Il regrettera toute sa vie de ne pas avoir été jusque Berlin, d'avoir pu détruire des chars allemands. Bref, donc voilà, la position du char est connue, et commence alors la demande d'évacuer ce blindé hors norme. On envoie le 463 Ordnance Company pour le récupérer. C'est là d'ailleurs qu'ils vont mettre les marquages que l'on peut voir sur toutes les photos. La problématique, c'est que le char fait 70 tonnes et les remorques de l'armée américaine sont prévues pour un char Sherman qui tourne dans les 30 tonnes. La capacité maximale de la remorque M9, c'est 45 tonnes, donc il est vachement en surcharge. Donc, ils le chargent, ils ne veulent plus essayer de le faire rouler. Pourquoi ? Parce qu'ils avaient capturé un mois avant, mais ils ont détruit la transmission en essayant de le faire aller. Donc, ils ont ordre de le ramener au niveau des États-Unis pour pouvoir étudier ses faiblesses, évidemment, et les améliorations technologiques que les Allemands apportaient à ce blindé. Ils le chargent sur cette remorque. La remorque, avant de pouvoir le mettre, ils s'aperçoivent que le char, il est dans la glace, il est gelé. Donc, on commence à balancer des litres d'essence et ils risquent de le perdre déjà une fois parce qu'ils ne sont pas maîtres du feu et le char grille presque. Ils le chargent, lèvent la partie, mais maintenant il y a 18 roues qui doivent supporter les 70 tonnes à plus ou moins du char, c'est un peu moins. Les roues frottent, la remorque prend feu trois fois par le frottement. Et ils vont quitter Caux, remonter vers Stoumont, tourner vers Borgoumont, le petit village de Cour, etc. Et d'ailleurs, dans Spa-le-Ruès, on voit des photos mappées par Olivier Pirnet. Avec les photos de l'époque, nous avons retrouvé les maisons. Ça a été un truc de fou pour le ramener à Spa par les petites routes. Il faut s'imaginer, évidemment, la complexité technique à l'époque pour ramener ce char qui va être finalement déposé à la gare de Spa. Ce sont aussi là des photos que l'on peut retrouver facilement sur le net. Il est à côté de char américain à la gare de Spa.
2: D'accord. C'est ça. Voilà, donc il est à Spa. Et donc, ensuite, bon, donc, qu'est-ce qui se passe après ?
3: Ah ouais, mais les difficultés se concrétisent encore, parce qu'il est monté avec ses chenilles hiver, donc c'est 80 cm de chaque côté. Suffit de voir les photos sur la remorque américaine, il dépasse de partout. Il est hors gabarit pour les chemins de fer. Donc, c'est-à-dire que quand des trains se croisent, je rappelle que la ligne entre Spa et Teux, à l'époque, avait deux voies. C'est pas possible de les croiser, ils passent pas dans les ponts.
2: D'accord, ok.
3: Donc, c'était bien essayé, on le redécharge, et alors ils vont capturer, heureusement, là c'est fin janvier 45, ils ont capturé une remorque adaptée de l'armée allemande, ils vont charger et l'envoyer à Troyes.
2: D'accord,
3: donc il va descendre, ça c'est d'ailleurs des photos que nous on cherche, de gens qui auraient par exemple des photos sur ce blindé, parce que de Spa à Troyes, on n'en voit pas les masses, on en a eu récupéré deux sur Troyes. Là on voit qu'il est déchargé, qu'il roule, et là il va pouvoir partir évidemment au niveau des États-Unis en rejoignant le port d'Anvers pour aller rejoindre le terrain d'essai d'Aberdeen dans le Maryland, et là les Américains vont le tester sous toutes ses coutures et l'étudier. Jusqu'au moment où ils vont le laisser 40 ans dehors, pain en gris.
2: Ah oui, d'accord, ok.
3: Alors, ce blindé finit au musée du Museum Patton, où Harry Miller, en 92, va le découvrir et faire son scandale, parce qu'il estime qu'on a tronqué l'histoire, il a peut-être aussi raison. Et là, c'est un peu dommage pour nous, les passionnés militaires. Les Américains vont décider de couper tout le flanc gauche du char pour avoir un visuel à l'intérieur.
2: Voilà. Okay.
3: Sachant que ce sont les deux derniers exemples du Town Group Paper qui restent au monde, Les amateurs ont un peu un petit pincement au cœur, en tout cas moi c'est mon cas. Il découpe le blindé et puis alors il va être totalement restauré enfin pour être amené à Fort Benning. Là aussi, si on tape sur un moteur de recherche King Tiger 332, on le voit, il ne roule plus. Il est mécaniquement, il ne peut plus rouler. On le rentre maintenant. Ils ont créé une nouvelle aile du musée. Et il est exposé en permanence au niveau de Fort Benning en Géorgie.
2: D'accord, ok. Alors, voilà, jeu d'histoire. Et donc c'est cette histoire qu'on peut retrouver. Donc on l'a dit dans la dernière BD, Spa à Le Ruès.
3: Ouais, Spa à Le Ruès. Olivier Pirnet, Oli, avait décidé de raconter cette épopée du chat, parce que ça reste quand même le seul King Tiger capturé intact au niveau de la bataille des Ardennes. Et elle est avec quelques dessins, des illustrations et des photos d'époque pour un petit peu contextualiser l'histoire.
2: Et on rappelle, si les auditeurs nous écoutent, que si ils ont chez eux des photos de ce char prises par leurs parents, grands-parents, que vous êtes évidemment demandeur.
3: Ah oui, évidemment, on aimerait bien pouvoir les scanner, les rendre immédiatement, mais comme ça on peut compléter notre histoire pour une prochaine expo pour les enfants du Spa US Memorial Day.
2: Ok, bah, merci Martial.
3: Eh ben, je vous remercie à vous et un bon dimanche à tous.
2: Merci également.
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3: Une panique celtique qui nous a laissé de bons souvenirs, signé Mano. On va à présent s'intéresser à Commerce Teutois qui a ouvert en mai 2025. On était allé à l'époque à la rencontre de ce commerçant. Je vous parle de Tristan, Tristan Mode Custom. 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Évidemment, éventuellement, allez y faire un petit tour et dites que vous venez de la part de Radio 4910. Ça sera encore mieux comme ça. Ça leur prouvera que vous nous avez entendu. Bref, voilà, on va retrouver cette interview pour découvrir ou redécouvrir ce commerce.
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3: Il y a quelque temps, un incendie est venu bouleverser la vie du commerce Tristan Mode et Custom, installé alors rue du Roi Chevalier à Teux. Ce samedi 17, nous étions présents pour la journée d'ouverture et la nouvelle adresse rue Auvémont, où Tristan écrit un nouveau chapitre de son aventure. Dans cette interview, il revient sur cette relance pleine d'émotions et de renouveau. De Tristan Mode Custom, bonjour.
6: Bonjour.
3: Ben voilà, c'est arrivé, c'est reparti.
6: 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Donc voilà, super content.
3: Qu'est-ce qui s'est passé pendant ce petit intervalle? 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
6: D'abord, j'ai pris du temps pour moi pour me remettre un petit peu de tout ça, de ces événements, et finalement, je me suis dit, allez, maintenant c'est le temps pour toi de revenir, de mettre un petit coup de pied au cul et de prendre les bonnes décisions, et finalement je pense que vu la journée d'aujourd'hui, c'est la bonne décision.
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6: C'est vraiment ça, je suis entouré d'amour, de bisous, de bienveillance, donc oui, franchement, parce que là pour le moment je suis un peu dans le rush, donc j'ai pas trop le temps de réaliser, mais après le week-end je pense que je vais réaliser tout ça, ouais.
3: Donc aussi, la nouvelle adresse c'est rue Auvémont.
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3: Ok. Bah merci, c'est parfait.
6: Merci à vous et merci du passage, super gentil.
3: Avec plaisir. Tristan Mode Custom, donc sur Radio 4910.
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3: Il y a quelque temps, un incendie est venu bouleverser la vie du commerce Tristan Mode et Custom, installé alors rue du Roi Chevalier à Teux. Ce samedi 17, nous étions présents pour la journée d'ouverture et la nouvelle adresse rue Auvémont, où Tristan écrit un nouveau chapitre de son aventure. Dans cette interview, il revient sur cette relance pleine d'émotions et de renouveau.
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5: 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Donc voilà, super content.
4: 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Il y a des choses qui sont passées, des ventes, des choses?
5: D'abord, j'ai pris du temps pour moi pour me remettre un petit peu de tout ça, de ces événements. 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

0: 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Aujourd'hui, nous accueillons une invitée. Bonjour, chère invitée.
1: Bonjour, Jean-Luc.
0: Comment ça va?
1: Très bien, et vous?
0: Très bien, chaudement aujourd'hui.
1: Oui.
0: Vous avez trouvé facilement le chemin du studio, de la radio?
1: Pas tout à fait. Je vous avoue, j'ai contacté votre ancien invité pour savoir où c'était.
0: Mais vous y êtes arrivé.
1: Oui.
0: Très bien. Alors, votre prénom?
1: Agathe.
0: Votre nom de famille?
1: Mon nom de jeune fille, Verlet, et de mariée, Françolet.
0: Vous êtes née où?
1: Je suis née à Waarschot, en Flandre, oui.
0: Ah. C'est quelle province là? C'est dans le nord là, tout à fait.
1: C'est près de Rons, Renay, Tournai.
0: Ah oui, oui.
1: Voilà. Mais j'habite ici depuis l'âge de 2 ans, à Verlet.
0: Donc, vous êtes venue toute petite de là-bas, ici?
1: Oui, parce que mon père travaillait dans le textile et Verviers était réputé pour le textile.
0: Et maintenant, votre lieu de résidence?
1: J'habite maintenant à Jalais, à Suristère. Je suis mariée à Michel Françolet, ça vous dit peut-être quelque chose.
0: Oui, c'est... Oui, oui.
1: Et j'ai 3 filles, donc Stéphanie, Lara et Charlotte. Et j'ai 4 magnifiques petits-enfants.
0: Et alors, vous avez une profession ou une passion pour laquelle vous êtes fortement connue?
1: Oui, je suis professionnelle de golf.
0: C'est pas...
1: Mais plutôt enseignante que joueuse.
0: Oui.
1: Enfin, j'étais, mais... Oui.
0: Je pense que vous avez été la première dame professionnelle de golf en Belgique, non?
1: Oui, tout à fait. Oui.
0: Est-ce que vous allez nous expliquer un petit peu comment c'est arrivé? Est-ce que dans la famille, vous assistiez à des parts de golf? Vous étiez sur des terrains
1: non,
0: de golf?
1: Non, personne ne jouait au golf dans ma famille.
0: Ah!
1: Oui. pour vous expliquer, très jeune, j'étais asthmatique depuis l'âge de 2 ans.
0: Oui.
1: Je suis une fille qui adore de jouer à l'extérieur, etc. Je jouais au tennis, je nageais, je faisais du kayak, etc. Mais tous les lundis, pour la rentrée des classes, j'étais malade.

0: parce que j'avais de l'asthme. Et alors mes parents ont cherché un sport un peu plus calme. Et alors ils ont cherché dans la région. Mon père a toujours voulu faire du golf. Et puis voilà, ils ont trouvé et j'ai commencé le golf à 15 ans.
1: Est-ce que vous acceptez de vous installer dans la machine à remonter le temps ?
0: Oui, tout à fait.
1: Alors attachez votre ceinture, nous partons.

0: Agathe Verlaeg, est-ce que vous vous souvenez, vous avez un souvenir le plus lointain possible de votre arrivée à Verviers, toute petite ?
1: Ah, vous m'en posez une question. La maison où on a habité,
0: oui,
1: pour la première fois, oui.
0: C'était où ?
1: C'était à Euzy, avenue Presse-Baudouin.
0: Et vous étiez nombreux, une famille nombreuse ?
1: Nous sommes 4 enfants. Donc j'ai un frère et 3 sœurs, et alors mes parents.
0: Et alors, petite, vous parliez le flamand ?
1: Personnellement, non, parce que je suis venue ici à l'âge de 2 ans.
0: Oui.
1: Mon père, quand on est venu ici, il parlait en français. Ma mère parlait français, pas néerlandais. À part mes frères et sœurs aînés qui ont été à l'école en Flandre, eux oui, mais moi pas. J'étais à l'école ici, à l'école Sainte-Marie.
0: Et à l'école, comment ça se
1: passait ? Je comprends le néerlandais.
0: À l'école, Agathe, était quel genre d'élève ?
1: Alors, pour tout vous dire, j'étais une très bonne élève, très appliquée. J'étais première de classe dans toutes
0: les branches, les matières.
1: Mes primaires, on va dire.
0: Oui.
1: Je me battais la première place avec une personne que vous connaissez certainement ici, c'était Bernadette de Fretter.
0: Ah oui.
1: Le magasin, vous connaissez.
0: Oui, oui, oui.
1: et puis voilà, et puis je suis rentrée en humanité. La première année, ça allait. La deuxième, la troisième, j'ai commencé le golf et j'ai lâché les études. Enfin, j'ai étudié moins, je veux dire. Voilà, pour me lancer dans le golf. Donc j'étais plus du tout première de classe.
0: Le golf, à l'époque, on sait que le golf s'est démocratisé, mais à l'époque, c'était quand même réservé à une certaine classe, non ?
1: Oui et non. En fait, les gens avaient peur de se renseigner.
0: Ah oui.
1: Même pour vous dire que les prix dans le temps étaient moins chers que maintenant.
0: Ah, oui.
1: Du fait que ça s'est développé, etc., démocratisé,
0: oui.
1: En fait, les prix ont changé, oui.
0: Et est-ce que vous aviez une âme de compétitrice déjà petite ?
1: Oui, quand même. Oui, oui, oui. Je jouais au tennis.
0: Oui.
1: J'ai commencé le tennis avant le golf. Donc j'ai joué ici à Lambermont, à Uzy. Et puis après, j'ai commencé le golf à 15 ans. Et puis j'ai dû faire un choix parce qu'il paraît que j'avais le sens de la balle. Et j'ai préféré le golf.
0: Et. Les enfants peuvent commencer la compétition à quel âge ? Enfin, à l'époque ?
1: Ça dépend les clubs. Mais il y a... À l'époque, vous posez... je veux dire, vous pouvez déjà commencer vers 8 ans.
0: Ah oui ?
1: À peu près, oui.
0: Avec du matériel adapté pour les enfants ?
1: Oui, tout à fait. Oui, oui. Très léger, très souple, oui.
0: Et justement, quel était votre magasin pour le golf ? Où vos parents allaient se ravitailler en matériel pour le golf ?
1: Dans le temps, plusieurs golfs avaient leur pro shop.
0: Oui.
1: Et donc, le pro qui m'a enseigné le golf était un Irlandais, c'est Stewart Robertson. Et il avait son propre magasin. Donc j'allais auprès de mon club et de mon prof.
0: Comment s'appelait-il, vous avez dit ?
1: Stewart Robertson.
0: Robertson, ça rime un peu avec Orbinson, vous ne trouvez pas ?
1: Ah oui, je vois où vous voulez en venir.
0: Alors, vous avez choisi comme première chanson de la programmation musicale Roy Orbinson avec le titre « Oh Pretty Woman ».
1: Oui.
0: Pourquoi cette chanson ?
1: J'ai vu que vous l'aviez mis sur les réseaux. Je n'ai pas mis pour la raison que vous pensez. En fait, donc mon professeur Stewart... m'a dit quand j'étais jeune, écoute Agathe, tu devrais continuer, tu as les capacités de devenir une très bonne joueuse, etc. Et il m'a emmenée voir un tournoi professionnel en Hollande. Et alors, dans la voiture, il mettait tout le temps cette musique-là et moi j'adorais, voilà.
0: C'est resté.
1: Et c'est resté. C'est un souvenir que j'ai avec lui.
0: Si vous avez envie de bouger en studio, vous dansez, chantez, ne vous gênez pas.
1: J'adore chanter, mais je ne vais pas chanter.

0: vous voyez dans la voiture, en écoutant cette musique avec votre professeur.
1: Voilà. Et on chantait la chanson.
0: Agathe Verlaeghe, à l'époque, sport-études, ça existait ?
1: Non, non, pas en Belgique et pas pour le golf en plus.
0: Donc il y avait les études et le sport.
1: Et le sport, oui. C'est pour ça que je vous disais, je n'étudiais plus beaucoup. Je m'entraînais plus que d'étudier. Et puis je commençais d'abord les compétitions dans mon propre club. Et puis j'étais reprise par l'équipe nationale junior et dames. Et j'ai joué dans l'équipe nationale pendant 2-3 ans. Je crois que c'est de 84 à 86. Et j'ai eu plusieurs titres. Donc je ne sais pas si je dois les dire.
0: Tu dis, dites.
1: Donc j'ai été championne de Belgique junior, meilleure joueuse dame. J'ai gagné beaucoup de tournois, mais je ne vais pas vous dire lesquels parce que vous ne les connaîtrez pas. Mais j'étais très bonne aussi bien en tant que junior et dame. Donc j'étais chaque fois sélectionnée pour jouer des tournois nationaux, internationaux, championne d'Europe, championne du monde à l'étranger, en junior et en dame.
0: Les voyages forment la jeunesse en plus.
1: Ah, j'ai adoré.
0: C'est vrai, c'était une partie plaisir.
1: Ah oui, j'ai adoré les voyages. J'ai pas eu la même jeunesse que la plupart des gens. Pour plusieurs raisons encore. De nouveau, je pouvais pas sortir dans les soirées parce qu'on fumait, comme j'étais asthmatique. Voilà. De toute façon, ça me disait rien. Et j'ai beaucoup voyagé, j'ai adoré ça. D'ailleurs, merci à la fédération pour ça.
0: Et vous avez voyagé un peu partout sur le continent.
1: Oui, partout en Europe, donc tous les pays comme, je ne sais pas moi, l'Italie, l'Espagne, l'Angleterre, la Hollande et tout ça, à l'étranger, au Danemark, à Hong Kong, à Caracas, c'était pour le championnat du monde, un peu partout.
0: Ça fait des cadres avec des belles photos souvenirs.
1: Oui, tout à fait, oui.
0: Retournons en arrière, à l'école, est-ce que vous avez conservé des photos de classe, des photos souvenirs?
1: Franchement, non.
0: Non?
1: Non, mais j'ai des souvenirs dans ma tête, oui, mais non. Et je me souviens tout au début, quand on était à l'école Sainte-Marie, c'était des sœurs qui géraient l'école. Puis après, c'est devenu un directeur, etc. Mais non, je n'ai pas de photos.
0: Et est-ce que vous avez fait partie de mouvements de jeunesse, petite ?
1: Alors, de nouveau, je ne pouvais pas. Je voulais faire les lutins. Mais c'était dans le grenier, notamment à l'école à Uzi. Et il y avait des... Comment vous dites beaucoup de poussière, etc. Et j'avais de l'asthme, donc je ne pouvais pas.
0: Et le grand air sur le parcours de golf, ça fait du bien, ça fait quelques kilomètres aussi de marche.
1: Oui, oui, en ligne droite, c'est entre 5,5 km et 6 km, en ligne droite.
0: Dans notre région, est-ce qu'on a connu beaucoup de clubs de golf ?
1: Alors,
0: est-ce qu'il y en avait
1: dire...
0: plus avant ou il y en a plus maintenant ?
1: Ah non, non, il y en a beaucoup plus maintenant. Dans le temps, il y avait 18 golfs, en Belgique. Hein.
0: Ah oui ?
1: Oui. 18 golfs, c'était souvent des golfs privés, des personnes qui avaient des terres, etc. Voilà. Et puis petit à petit, ça s'est développé et il y a commencé à avoir des écoles de golf. D'ailleurs, je ne sais pas si vous savez, mais le golf du Hara, le projet de départ, c'était moi avec René Hortmans.
0: Oui, René Hortmans.
1: Oui, qui ont créé le golf du Hara. Peu de gens le savent, mais voilà.
0: Et Henri Chapelle, est-ce que c'est pas, ça peut suivre un peu le même parcours de golf ? Est-ce que c'était pas au départ petit, puis ça a grandi et puis a amélioré ?
1: Alors, je n'ai pas joué, je n'ai pas fait ma carrière sportive à Henri Chapelle. Donc, je gère le magasin là-bas. Mais je sais de mémoire et de ce que j'ai entendu, c'était une ancienne prairie, en fait, d'un fermier. Et puis, ça a été racheté par un groupe et ils ont commencé à faire... 9 trous, 18 trous, et puis 27 trous, et 36 trous, etc. Oui. Un très beau golf d'ailleurs.
0: Oui,
1: je
0: c'est
1: vous conseille.
0: Magnifique.
1: Oui. Un beau cadre.
0: Je me suis retrouvé à me balader dans la région d'Henri Chapelle.
1: Oui.
0: Et j'ai suivi une application, et je me suis retrouvé en plein milieu d'un parcours
1: oui.
0: de golf.
1: Il y a une, c'est dangereux.
0: Il y a une balade qui passe par là.
1: Et il y a une balade qui passe par là, oui. Oui, tout à fait. Mais c'est dangereux.
0: C'est dangereux.
1: Oui.
0: Une balle, pour c'est calculer la vitesse.
1: De démarrage,
0: oui.
1: On dit que ça dépend lequel club vous jouez. Par exemple, un driver, c'est le club le plus puissant. On dit que ça part aussi vite qu'une Porsche Turbo, qui démarre très vite. Vous dire le nombre de kilomètres heure, je ne vais pas vous dire, sinon je vais vous dire une bêtise peut-être. Je pense que c'est entre 300 et 400 kilomètres heure.
0: Ah oui.
1: Je ne sais plus exactement.
0: Ah oui, oui, oula. Oui. C'est la Formule 1, ça, presque.
1: Voilà. Hein. C'est pour ça que recevoir une balle de golf sur votre tête ou sur vous, il faut mieux faire attention.
0: Ah oui. Jamais se trouver près des trajectoires.
1: Oui.
0: Est-ce que vous avez fait partie des jurys ou bien des arbitres? Est-ce qu'il y a des arbitres? Est-ce que cette voie-là vous a intéressé?
1: Non, les règles de golf, c'est très très compliqué.
0: Ah, même pour les golfeurs?
1: Oui, oui, oui. Donc vous devez passer un brevet pour pouvoir jouer sur le terrain. Et franchement, les règles de golf, c'est très très compliqué. Et l'examen d'ailleurs est un livre ouvert, heureusement. Mais c'est un peu comme votre permis de conduire pour pouvoir aller sur le terrain.
0: Est-ce que les voyager avec les compétitions, c'était une motivation supplémentaire de bons résultats pour pouvoir être qualifié et assuré de voyager?
1: J'aimais beaucoup le voyage, mais c'est plutôt un challenge,
0: oui.
1: Personnel. Oui, oui. Voilà.
0: Et déjà petite, vous aviez envie de gagner, de faire toujours mieux?
1: Quand même, oui. Oui, oui.
0: La chanson suivante que vous avez choisie, c'est George Michael, Careless Whisper.
1: Oui.
0: Et pourquoi cette chanson?
1: Parce que c'était une chanson que j'écoutais, alors bon, lorsque je faisais des tournois à l'extérieur, bon, oui. Il faut avouer que j'étais la petite provinciale et j'étais sélectionnée par la fédération belge qui était à Bruxelles, où il y avait beaucoup de Bruxellois. Donc je m'isolais, pas toujours, mais enfin, et lorsqu'on était dans le bus, par exemple au championnat du monde à Hong Kong, on prenait le bus pour aller jouer sur les collines au-dessus, j'écoutais tout le temps cette chanson-là.
0: Ben
1: ça me calmait, relaxait, ça faisait rêver, voilà.
0: Eh bien, on va
1: s'isoler un petit peu.
0: On va s'isoler avec Careless Whisper de George Michael.

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2: Notre invitée, Agathe Verleg, golfeuse professionnelle. Comment êtes-vous devenue professionnelle ? Au départ, c'était les compétitions avec des garçons, des hommes ?
3: Donc au départ, au niveau belge, vous pouviez jouer des tournois en amateur, contre des dames ou contre des messieurs aussi. Oui, il y avait toutes catégories, donc hommes ou dames.
2: Et une fois devenue pro, là, c'est uniquement la catégorie dames.
3: Oui, uniquement la catégorie dames. Oui.
2: Et comment est-ce que vous êtes devenue pro ? Puisque vous êtes la première en Belgique golfeuse
3: oui.
2: professionnelle.
3: Donc je voulais passer changer mon statut amateur en pro et donc de vivre de ma passion. En Belgique, il y a une PGA, donc Pro Golf Association, mais on n'apprenait pas à enseigner. Et donc je me suis renseignée et en fait il y a une école fédérale, le CREPS à Vichy en France, donc Centre Régional d'Éducation Physique et Sportive, qui vous formait pour enseigner le golf. Et donc je suis partie en France et j'ai un brevet d'état français pour l'enseignement. Puis j'ai revenu en Belgique, je me suis inscrite à la Belgian PGA, où là simplement si vous étiez une joueuse de haut niveau, il fallait à un certain niveau changer votre statut amateur en pro. Et vous pouviez enseigner. Mais maintenant ça a changé. Hein.
2: Et vous avez enseigné le golf dans notre région ?
3: Alors le premier golf qui m'a demandé de venir, c'est le Royal Golf Club du Sartilement. Et j'ai enseigné là pendant des années, je pense 13 ans. J'ai eu beaucoup de plaisir parce que les gens, c'était vraiment l'esprit liégeois. C'était des vrais sportifs, une belle mentalité et un club qui soutenait vraiment tout l'enseignement et qui promouvait les jeunes et tout ça. D'ailleurs, on a formé plusieurs jeunes qui sont devenus membres de l'équipe nationale, dont ma fille aussi.
2: Alors, vous êtes connue donc comme joueuse professionnelle, golfeuse professionnelle, enseignante de golf. Vous êtes reconnue également pour votre engagement philanthropique. Déjà
3: oui.
2: À ce moment
3: À ce moment-là, non. Ah. Donc en fait, moi je suis passée professionnelle très tôt. J'ai commencé au golf à 15 ans oui. et je suis passée pro à 21 ans.
2: Ah oui.
3: Et j'ai enseigné pendant plus de 30 ans. Je ne peux plus dire exactement. Donc j'ai enseigné au Sartilement et puis je suis passée à Durbuy et pour terminer à Spa. Pour terminer, oui. Et en fait, j'ai été touchée par une maladie. Donc l'asthme quand j'avais 2 ans, la maladie de Crohn quand j'avais 19 ans. J'ai été opérée 2 fois. Et à 50 ans, j'ai eu un cancer du sein.
2: Ah oui.
3: Donc... suite à ça, ma fille Stéphanie, qui est professionnelle de golf aussi, me dit « Maman, il y a un grand tournoi en France où on invite toutes des femmes professionnelles et c'est pour aider la recherche contre le cancer du sein. » Elle dit « Tu dois y aller, tu vas pouvoir parler à des autres dames qui subissent ce que tu subis pour l'instant, etc. » Et finalement, on est parti avec ma fille, une amie qui avait aussi un cancer, moi-même, et on est parti là-bas, on s'est tellement bien amusé, on s'est dit pourquoi ne pas faire ça en Belgique. Mais au lieu des professionnels de golf, j'ai décidé de faire avec des personnalités de la vie publique
2: ah oui.
3: qui jouaient au golf. Oui.
2: Ah ben vous avez un fameux carnet d'adresses alors
3: Oui, quand même, j'ai connu beaucoup de personnes dans ma vie.
2: Qui jouaient au golf ou qui sont venus au golf parce qu'il y avait une opération ?
3: Non, qui jouaient au golf
2: oui.
3: pour le tournoi qui s'appelle le Ladies Against Cancer Golf Trophy, qui a lieu au golf de Naxley. Donc je le fais tous les 2 ans. Ici, bon, avec le Covid, etc., il y a eu un peu de recul. Mais j'ai invité des personnalités de la vie publique que j'ai rencontrées dans ma vie ou qu'on m'a conseillées, telles que BJ Scott, Marc Pinaya... Gaston Roulans, André Herman, les frères Sèvres, les frères Taloche,
2: ouais.
3: les gens de la région, enfin, beaucoup de personnes.
2: Beaucoup de personnes.
3: Oui. J'ai voulu avoir Danny Boone, mais il n'a pas su venir, malheureusement.
2: Ça sera pour une prochaine fois. Et alors, ce n'est pas la seule association que vous avez créée, vous avez créé d'autres idées également pour récolter des fonds.
3: Oui, en fait, l'événement phare de notre ASBL, c'est quand même le tournoi de golf qu'on a organisé trois fois, en 2018, 2020, 2013. Et ce tournoi nous a rapporté pratiquement 60 000 euros les trois fois. Et ensuite, il y a eu le Covid. Et donc, nous avons cherché mon équipe et moi-même. Donc, mon équipe, vous aviez, je ne sais pas si je peux nommer, oui, Colette Gigot, Jacqueline Adam, Cynthia Grodan et ma fille Stéphanie Françolet. Et donc, nous avons cherché une solution pour récolter des fonds. Et on a fait encore une rencontre. C'était M. Anis Darga qui nous disait, ben, écoute, on connaît très bien la firme Les Cuberdons à Liège. Et on a créé, on s'est inspiré d'un de ses tableaux qui est une goutte d'eau en forme de sein. Et on a fait un Cuberdon en forme de sein. Et donc, on a vendu ça en petits sachets. Et ça s'appelait Les Tétons.
2: Oui.
3: Voilà, et qui nous ont permis de récolter plus de 6 000 euros. Ensuite, encore une autre rencontre, une personne que beaucoup de personnes connaissent ici dans la région, c'est M. Robert de Douer, donc le restaurateur de Jalais,
2: oui,
3: qui a écrit un livre. Donc, les filles, j'ai trouvé les recettes du bonheur. C'est toutes des recettes de la région wallonne. Il a fait ça gratuitement. Il n'a rien pris pour lui. Et la vente était 100% pour notre ASBL, et donc qui a pour but de récolter des fonds pour la recherche du cancer du sein. Et on a vendu des livres pour plus de 11 000 euros.
2: Il y a beaucoup,
3: encore d'autres choses.
2: Il y a beaucoup de cas de cancer du sein ici en Belgique. Partout d'ailleurs, mais il y en a énormément.
3: Il y en a énormément et on en parle plus peut-être aussi maintenant.
2: Oui.
3: Mais ça touche de plus en plus les jeunes. Les jeunes femmes. Et bon, vous avez différents types de cancers. Il y a un cancer qui s'appelle le triple négatif, qui maintenant se soigne beaucoup mieux. On fait beaucoup de recherches dans l'immunothérapie, parce que c'est le cancer qui est le plus méchant, parce que le cancer du sein maintenant, qui est mono-hormonal, c'est comme une maladie, comment on dit ça je m'excuse, j'ai un peu oublié les termes.
2: Le nom nous reviendra.
3: Comme une maladie chronique, on va dire,
2: oui,
3: mais on vit avec, mais on n'en meurt plus. Mais le triple négatif, c'est le type de cancer du sein qui est le plus dangereux.
2: Vous avez cité des personnalités, dont B.J. Scott.
3: Oui.
2: Vous la connaissez bien.
3: Ah, j'adore B.J. Je l'ai rencontrée plusieurs fois. Ma première rencontre avec elle, donc, c'était au golf au moment de l'événement. Elle a accepté tout de suite l'invitation. Donc, je trouve ça formidable. Mais ce qui m'a marqué le plus chez elle, c'est vous vous présentez, elle s'intéresse beaucoup à vous. Vous dites les prénoms de vos enfants, etc. Vous la rencontrez une autre fois, elle se souvenait des prénoms et tout ça. C'est incroyable.
2: Elle ne fait pas semblant.
3: Non, elle ne fait pas semblant. C'est vraiment une belle personne.
2: On va l'écouter avec une reprise de Léo Ferré, la chanson C'est Extra. La chanson que vous avez choisie de B.J. Scott.
3: Oui, en fait, cette chanson, je connaissais la chanson et la version de B.J. Scott, je l'adorais. Avant de connaître B.J. Scott.
2: Ah, voilà.
3: Et comme B.J. Scott était, je ne sais pas si vous savez, mais elle c'était la patronne du neurose pour le cancer du sein. Je ne sais pas comment on dit, la doyenne, ou etc. Donc elle avait accepté de participer au tournoi. Et voilà, cette chanson me fait penser à elle, évidemment. Et c'est en son honneur. Je ne sais pas si elle serait contente que j'ai choisi cette chanson, là, de son répertoire.
4: Gré de chasse en fait exprès.

0: choix de notre invitée, Agathe Verleg. Des étapes à l'âge de 2 ans, l'asthme, 19 ans, autres problèmes de santé.
1: Oui.
0: Et continuer quand même à vous battre, à préparer une carrière de professionnel, et puis votre carrière de professionnel, et puis le cancer.
1: Oui. En fait, je crois que vous l'aurez compris, je suis une battante.
0: Oui.
1: J'ai subi quand même aussi dans ma vie, parfois la maladie dérange et peut servir de prétexte pour vous licencier dans votre travail.
0: Ou vous écarter.
1: Ou vous écarter. Et mais c'était pour mieux me rebondir. D'autres personnes sont venues me chercher. Et puis voilà, bon, c'est... ça se passe et puis tout se passe bien. Puis je suis très créative aussi, je cherche des nouveaux projets. Dont notamment aussi on avait créé le projet le Resto Sain, je ne sais pas si l'opération Resto Sain, si
0: ah
1: vous avez
0: oui.
1: une fois entendu parler
0: si,
1: de
0: si,
1: ça.
0: Si, bien sûr, oui. Rappelez le concept.
1: Donc le concept c'était durant le mois d'octobre, on demandait à des restaurateurs de mettre notre petit logo qui a été d'ailleurs réalisé par M. Robert de Douer,
0: oui.
1: de mettre ce petit logo au restaurant, soit sur la table, soit dans leur carte, etc. Avec un petit scan, et il fallait verser 2 euros pour notre ASBL. Et donc, je rappelle, le principe, c'est de récolter des fonds pour la recherche du cancer du sein par l'intermédiaire de la Fondation Léon Frédéric pour le professeur Guy Jérusalem. Donc, au CHU à Liège, parce qu'ici, à Verviers, il n'y a pas de recherche. Donc, c'est pour ça qu'on est allé à Liège.
0: Vous avez parlé du mois d'octobre. Et bien, justement, le prochain octobre, vous organisez encore un autre événement.
1: Alors, ce n'est pas moi qui l'organise. Inner Wheel Fagne, donc qui est un club service féminin, a décidé de soutenir 2 projets cette année, le Craxaton et alors notre ASBL, pardon, le Ladies Against Cancer. Et ils organisent au mois d'octobre, 11 octobre. Donc, j'invite tous vos auditeurs à réserver cette date.
0: Oui. Hein,
1: voilà. Ils organisent à Auffray une balade gourmande. Donc, c'est le 11 octobre. Ça démarre vers 10h, c'est plus ou moins 8 km, plus un repas après. Et le démarrage, c'est de la salle des Charmilles, c'est juste à côté du terrain de foot. Et pour s'inscrire, soit vous pouvez vous inscrire, je ne sais pas si je peux dire,
0: ouais, bien sûr.
1: En téléphonant au numéro 0498 30 52 51, soit par mail à inner wheel fagne, mais en simplifié, donc c'est iwlesfagne@gmail.com. Donc iwlesfagne, en un mot, @gmail.com. Et ou alors vous versez la somme, vous regardez sur le site Facebook Inner Wheel et vous pouvez verser la somme pour s'inscrire au repas, etc. Je vous avoue, je ne sais pas encore la somme exacte, mais le numéro de compte, c'est le BE12-7320. 07 69 62 92. Avec votre nom, évidemment. Ou vous pouvez me contacter. Voilà.
0: Agathe Verleg, active également sur les réseaux. Donc, vous pouvez suivre l'actualité d'Agathe. Pour les opérations, pour le golf. Là.
1: Vous pouvez regarder notre page Facebook Ladies Against Cancer. Et d'ailleurs, je vais quand même dire aussi, si vous désirez faire des dons, vous pouvez faire des dons sur le compte de l'ASBL. Et le numéro de compte, c'est le BE76-7320-4630-2595. Nous avons encore des livres. Les filles, j'ai trouvé les recettes du bonheur à vendre. Et voilà.
0: Céline Dion. Ziggy.
1: Oui.
0: Pourquoi cette chanson?
1: Je dirais la chanteuse que j'aime beaucoup. J'adore chanter. Je chante beaucoup dans ma voiture, pas devant les gens. Et je ne chanterai pas devant vous non plus. Et puis, voilà.
0: Et vous chantez du Céline Dion?
1: Oui. Par exemple, Pour que tu m'aimes encore, j'adore de chanter ça. Et alors Ziggy, également.

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5: Émission Destin 4910 avec notre invitée Agathe Verlaigue, golfeuse professionnelle belge. Est reconnue pour son engagement philanthropique. Et vous continuez toujours avec vos œuvres, vous décarcassez.
6: Oui, j'ai encore des projets futurs, des nouveaux projets, et recommencer à faire le tournoi de golf, l'opération Resto Sain, voilà, il y a toujours des projets dans ma tête.
5: Je voulais maintenant, on s'adresse aux auditeurs, auditrices qui n'ont jamais joué au golf. Comment les persuader d'essayer au golf?
6: Alors d'abord, on pense que ça coûte très cher, mais non. Vous avez dans tous les clubs de Belgique, ça commence maintenant, je pense au mois de juillet, des initiations gratuites. Et c'est tous les week-ends, tous les dimanches, ou bien, enfin ça dépend des clubs, c'est par exemple Henri Chapelle, ils organisent tous les 15 jours, à Gomzée aussi. Voilà, vous avez des initiations gratuites. N'ayez pas peur de vous renseigner, c'est super gai, donc là vous pouvez déjà voir si vous aimez bien le golf ou pas. La seconde chose, le matériel, là les prix se sont vraiment démocratisés. Ce n'est pas aussi cher qu'on ne pense, un matériel de démarrage, je veux dire le sac, le matériel tout complet, minimum vous pouvez en avoir pour 285-86 euros pour démarrer, et du matériel qui est déjà très correct. Oui.
5: Et pour savoir golfer,
6: oui.
5: Combien de temps?
6: Ah, il faut voir si vous êtes doué ou pas. Alors, ce que je regrette un petit peu maintenant, c'est que l'enseignement n'est plus comme avant. Enfin, pas tellement l'enseignement, je dirais le passage de brevet pour pouvoir jouer sur le terrain. On le facilite un peu trop. On donne presque le brevet aux gens pour qu'ils deviennent membres.
5: Oui.
6: Mais l'ennui, ils ne connaissent pas assez bien le règlement. Et parfois, ils vont trop tôt sur le terrain. Et ils sont en situation d'échec. Donc, ce n'est pas toujours une bonne chose.
5: Ça peut être décourageant pour eux.
6: Ça peut être décourageant pour eux. Le golf, c'est un long apprentissage. N'espérez pas savoir jouer après un an ou deux. Il faut au minimum 3 ans. Maintenant, un sportif, après un an et demi, il peut déjà très très bien jouer. Quelqu'un qui a le sens de la balle. Et pour s'en passer le brevet, par exemple, dans le temps, il fallait un an et demi. Maintenant, on le donne parfois après 3 mois.
5: Et il y a une obligation de faire partie d'un club.
6: Pour le passage du brevet, une fois que vous l'avez, vous aurez votre carte seulement lorsque vous serez membre.
5: Ah, voilà.
6: Voilà. Donc, mais on vous prépare à passer votre brevet, à votre formation de golfeur et golfeuse, oui.
5: Est-ce qu'il y a des compétitions? Bon, on parle de sportifs d'élite, mais est-ce qu'il y a des compétitions pour les apprentis, je veux dire?
6: Ah oui, golfeurs. Tout à fait.
5: Oui.
6: Pour les juniors aussi. Alors, vous avez les tournois juniors, les 10, seniors, aussi, les Tamalou. Et dans les clubs, vous avez des compétitions le week-end et pour tout niveau. Donc, une fois que vous avez votre brevet, vous pouvez jouer des tournois et le terrain est adapté en fonction de votre niveau aussi. Donc, on le rend plus facile.
5: Alors, avançons dans la programmation musicale. Vous avez choisi une chanson de Vianney. Alors là, qui n'est peut-être pas tellement connue par beaucoup de monde, c'est Alléluia.
6: Oui. Seconde. En fait, mon papa est décédé le mois dernier.
5: Oui.
6: Et il adorait cette chanson. Et on a fait cette chanson pendant ses funérailles. Voilà. C'est en mémoire de mon papa.
5: Eh bien, tout de suite, écoutons Alléluia, votre papa.

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1: Un bel hommage que vous avez rendu à votre papa qui a certainement entendu le message. Et j'ai envie de vous remercier pour ce que vous faites pour toutes les dames, cancer du sein. Et vous continuez davantage, vous continuez le combat.
0: Merci.
1: Merci pour votre exemple.
0: Merci.
1: Tenez-nous au courant pour les prochaines organisations. On se fera un plaisir ici en radio de diffuser, bien sûr.
0: Oui, tout à fait. Vous tiendrez, suivez notre page Facebook. J'ai oublié tout à l'heure, nous avons une adresse mail pour le Ladies Against Cancer. C'est ladiesagainstcancer@gmail.com. Donc si vous avez des questions, si vous avez des projets, n'hésitez pas. Voilà, si vous voulez nous aider aussi.
1: Et si vous voulez apprendre à jouer au golf, n'hésitez pas non plus.
0: Également, oui.
1: En tout cas, un grand merci d'être passé ici au studio.
0: Merci
1: d'avoir
0: beaucoup,
1: partagé
0: Jean-Luc.
1: Les souvenirs et on espère que pour votre papa, ben, le message est passé.
0: Oui.
1: Ça nous a fortement touchés également.
0: Je trouve que cette chanson est un beau message parce que Notre-Dame s'est écroulée, comparée par rapport à notre destin personnel au niveau de la maladie. Mais on remonte, on rebondit, on devient encore plus fort après. Voilà.
1: Et une chanson qui ne date pas d'hier, emblématique pour les opérations de solidarité justement, on va la passer pour terminer cette émission.
0: Oui, d'ailleurs dans mes idées, je trouve de cette chanson que j'ai choisie, donc USA for Africa, c'était je pense pour la famine en Éthiopie.
1: En Éthiopie, oui.
0: Il devrait y avoir des chanteurs belges, par exemple, des chanteuses qui créent une chanson comme ça et dont les fonds seraient, par exemple, pour la recherche contre le cancer. C'est encore une idée que...
1: Un message est lancé.
0: Donc le message est lancé.
1: Si vous voyez Bee Gees.
0: Oui, peut-être qu'elle va m'entendre.

0: Agathe Verleeg, un grand merci d'être passée donc pour cette émission.
1: Et moi, je voulais vous remercier, Jean-Luc, de nous avoir, m'avoir invité et de permettre à des ASBL, des associations et tout ça, de se faire connaître. C'est grâce à des gens comme vous qu'on peut se faire connaître. Merci, Jean-Luc.
0: C'est avec un grand plaisir. Et en héritage, eh bien, votre fille a hérité. C'est héréditaire, la passion du golf.
1: Oui, en fait, mes trois filles jouent au golf et chacune était assez bonne dans leur domaine. Et ma fille, Stéphanie Françolet, était aussi dans l'équipe nationale, championne de Belgique junior, dame, etc. Et maintenant, elle enseigne au golf à Gomzé. Voilà.
0: Voilà. Eh bien, bonne continuation.
1: Merci, Jean-Luc.
0: Et merci. À bientôt.
1: À bientôt, merci.
0: Au revoir. C'était donc la dernière émission Destin en 49-10 pour la saison. Vous pourrez retrouver cette émission mercredi sur Radio 49-10 en FM ou bien avec le DAB+ ou bien sur les différentes plateformes internet. Et une autre rediffusion, ce sera dimanche prochain à 9h en matinée. Et bientôt, le podcast sera disponible pour tout le monde. À bientôt, au revoir.

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